0: Hello, hello, bonjour, bon réveil sur LFM.
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0: David Guetta avec Kid Cudi, Memories, c'était en 2010 et voilà qui nous aide à bien entamer l'art d'un réveil de cette avant-dernière journée déjà de cette semaine, puisque nous sommes jeudi. Bienvenue sur la radio du Grand Liège, excellent réveil.
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0: En fait, les germains aujourd'hui, bonne fête à vous, c'est la journée internationale d'action pour la santé des femmes et la journée mondiale de l'hygiène menstruelle. Côté événement, ça s'est produit un 28 mai, il y a tout juste 50 ans, Martin Scorsese remportait la Palme d'Or du Festival de Cannes avec le film Taxi Driver, avec Robert De Niro et la toute jeune Jodie Foster. Il y a 30 ans, jour pour jour, le président Jacques Chirac annonçait la fin du service militaire obligatoire en France. Et puis une disparition, le comédien, acteur et humoriste Guy Bedos nous a quitté il y a tout juste 6 ans. Il est né le 15 juin 1934. Bonne année, fin, si vous êtes né un 28 mai, comme l'acteur Romain Duris, il a 52 ans, l'actrice Isabelle Carré en a 55.

0: le fil, Jennifer sur LFM.
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2: La météo.
0: 13 à 15 degrés ce matin sur le Grand Liège, avec un beau et grand soleil qui nous accompagne et qui sera d'actualité tout au long de cette journée, avec peu ou pas de nuages. Côté température, les maxima se situeront cet après-midi entre 26 et 29 degrés.
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0: très belle journée. Bon réveil sur LFM avec le nouveau Bob Sinclair. C'était I Can Wait.
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0: Et avec la carrosserie J.C. Renner située à Soumagne qui recrute deux mécaniciens techniciens en CDD temps plein. Ce que l'on vous demande, c'est d'avoir une expérience de plus de 5 ans en tant que mécanicien pour voitures et véhicules légers, de posséder le diplôme de l'enseignement secondaire professionnel 3e degré orientation mécanique automobile et de posséder aussi votre permis de conduire B. Vous désirez plus d'infos, vous voulez postuler, eh bien rendez-vous sur notre site internet lfmradio.be.

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0: Bonjour Elena.
2: Bonjour Fred, bonjour à tous.
0: On démarre cet agenda avec ce samedi à 15h, le relais pour la vie de Sorin.
2: Cet événement solidaire de 24h prendra place sur la piste d'athlétisme du bois de l'abbaye et rassemblera les battants, les bénévoles et les participants afin de soutenir la lutte contre le cancer. L'occasion de profiter de nombreuses animations telles que des flash mobs géants, un petit déjeuner solidaire ou encore la cérémonie des bougies. Retrouvez les infos sur la page Facebook Relais pour la vie Sorin.
0: Direction le château de Jeuet qui ce week-end va vous proposer la 14e édition de la fête des plantes et des métiers du jardin.
2: Une belle occasion de découvrir ou redécouvrir cet écrin de verdure classé jardin remarquable et ce lieu magnifique pétri d'histoire. Au programme du week-end, une grande foire aux plantes, des conseils d'experts avec des architectes paysagistes et des spécialistes de l'aménagement extérieur, de l'artisanat et de la déco à travers les stands de décorateurs de jardins et artisans d'art, mais aussi des conférences, des causeries thématiques et des ateliers d'apprentissage. Retrouvez les infos sur la page Facebook du château de Jeuet.
0: On continue avec une visite exceptionnelle du château d'Aigremont.
2: Ce dimanche à 14h, découvrez l'histoire de ce bel exemple de l'architecture du début du 18e siècle déambulé à travers son intérieur décoré de fines boiseries et de peintures murales. La cage d'escalier, quant à elle, vous surprendra avec son ensemble de peintures en trompe-l'œil magnifiquement restaurées, sans oublier les magnifiques jardins à la française qui vous inviteront à la flânerie. Retrouvez les infos sur le site flemal.be.
0: Direction Warem, ce dimanche de 10 à 16h, la place du roi Albert Ier de Warem va accueillir la toute première grande brocante de pêche et la bourse au vélo.
2: Cet événement extérieur inédit rassemblera les passionnés de matériel de pêche et de plein air, l'occasion de chiner à travers les cannes, moulinets, leurres et accessoires, mais aussi les vélos d'enfants, VTT, BMX et vélos de ville. Achetez, vendez et faites de belles trouvailles. Retrouvez les infos sur le site tourisme-sb.be.
0: Et on termine avec la 15e marche ADEPS proposée ce dimanche par le groupe scout Le Glandier de Serein.
2: Au départ du centre scout rue des Anémones à Serein, dans la forêt de la Véquée, cet événement gratuit et ouvert à tous proposera des parcours de 5, 10, 15 et 20 km. À noter que le parcours de 5 km sera adapté aux familles avec poussettes et qu'une balade nature guidée vous sera également proposée. Retrouvez les infos sur la page Facebook Les Scouts du Glandier.
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0: moi.
1: Et elle aussi fera un crochet du côté des Francopholies de Spa cet été. Vous aurez l'occasion d'aller l'applaudir, Marine, avec Escourt. Ce sera le 26 juillet. On marque une courte pause et puis on va se retrouver avec ce tube de l'année 1988 avec Jimmy Somerville et Communards. Never Can Say Goodbye sur LFM.
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0: Ami avec Nadia sur LFM.
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0: Ici Amandine qui nous rejoint comme chaque matin. Bonjour Amandine.
2: Bonjour Fred.
0: On démarre l'horoscope de ce 28 mai. On commence avec les béliers qui sont plutôt énergiques.
2: Vous apportez votre aide et vous partagez vos compétences. Vous mettez spontanément votre énergie au service de votre entourage.
0: Vigilance pour les taureaux.
2: Les achats peuvent être plus spontanés que prévu, même utiles. Ils demandent un peu de vigilance.
0: Restez souple les gémeaux.
2: Des variations d'humeur dans votre entourage peuvent vous affecter. En restant souple, vous gardez la maîtrise de la situation.
0: Les questions d'échange pour les cancers.
2: Les échanges avec vos proches sont apaisants et réconfortants. Ils vous permettent de prendre du recul et de vous sentir plus solide.
0: C'est stable pour les lions.
2: Votre vie sentimentale est plus rassurante. Cette stabilité vous donne envie de construire de nouveaux projets à deux.
0: Réagissez les vierges.
2: Une personne tente de prendre votre place ou d'agir à votre insu. Vous réagissez vite et vous remettez les choses à leur place.
0: Vous êtes inspiré les balances.
2: La journée stimule votre créativité et votre sens de l'inspiration. Vous explorez de nouvelles idées avec plus de liberté.
0: Vous avez beaucoup d'imagination les scorpions.
2: En effet, les envies et les projets s'y multiplient.

0: que vous concrétisez.
1: Il est question de décision pour les Sagittaires.
0: Une décision importante se présente pour votre parcours professionnel. Elle peut orienter durablement votre avenir.
1: C'est agréable pour les Capricornes.
0: Vous créez une atmosphère plus calme et agréable chez vous à la maison. Cela profite à tous les membres du foyer.
1: On parle sentiments avec les Verseaux.
0: Une rencontre amicale peut évoluer vers quelque chose de plus tendre. Laissez vos sentiments vous porter.
1: Et on termine avec les déterminés du zodiaque. Ce sont les Poissons.
0: Vous faites preuve de détermination et d'assurance. Votre énergie vous permet de convaincre et d'entraîner les autres.
1: Merci Amandine.
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Dédé. Merci d'être là ce matin sur LFM, la radio du Grand Liège. Avant de retrouver Rihanna, Don't Stop the Music, j'aimerais vous signaler que c'est le top départ aujourd'hui de la grande fête du commerce de Liège avec cette belle météo estivale. Voilà le centre-ville de Liège qui va s'animer autour de nombreuses activités, des animations, des découvertes proposées dans les rues commerçantes liégeoises avec de la musique, des spectacles, des artistes de rue, des animations pour enfants, du street art, des balades guidées et bien d'autres surprises pour faire vivre le cœur de la ville de Liège dans cette ambiance festive et conviviale. Voilà, c'est la fête du commerce de Liège. Ça commence aujourd'hui, c'est tout au long de ce week-end. Vous retrouvez les infos sur la page Facebook Visite Liège.

vous aurez l'occasion d'aller l'applaudir hein, cet été au Francofolie, Elena, avec Capuche sur l'FM. Le premier point de l'actu arrive, ce sera 7h avec Renaud Dubois. J'en profite également pour vous parler de la mi-temps, puisque nous sommes jeudi, ce sera tout à l'heure dès 19h, avec Joachim Gilles qui aura le plaisir d'accueillir l'un des commentateurs sportifs liégeois les plus connus chez nous en Belgique, Emiliano Bonfili, qui sera là pour nous parler notamment des Diables Rouges, de la Champions League, mais aussi de son parcours et de son métier un peu à part commentateur sportif. Voilà pour la mi-temps, ce sera tout à l'heure et dès 19h sur LFM.

0: retrouve Renaud Dubois. Bonjour Renaud.
1: Bonjour Fred, bonjour à tous. Le père de Paolo Falzone savait que son fils avait gonflé la puissance de sa voiture. Je n'étais pas d'accord, a-t-il indiqué hier à la cour d'assises de Hainaut. Les parents du principal

limiter les éventuelles poussières d'amiante sur le sol. De son côté, la commune va lancer dès aujourd'hui un appel d'offres pour évacuer les débris de l'entrepôt qui a été réduit en cendres. C'est un grand jour pour la princesse Elisabeth. La princesse héritière du trône de Belgique va recevoir son master en politique publique effectué à l'université de Harvard aujourd'hui. La grande question qui se pose désormais concerne l'avenir à court terme de la princesse. L'héritière du trône envisage de prendre une année sabbatique. D'après nos confrères du Newsblatt, elle ne devrait en tout cas pas encore prendre de fonction officielle dans un premier temps. La reine Mathilde assumera elle-même les missions économiques au moins jusqu'en mars 2027. Les ministres des Affaires étrangères européens se réunissent ce jeudi à Bruxelles. Ils doivent discuter de la

européen. Les Anglais ont battu les Espagnols du Rayo Vallecano en finale de Conference League hier soir. Une victoire 1-0 acquise grâce à un but du Français Augusto Batalla, un but inscrit juste après la mi-temps. Voilà qui clôture ces informations. Tout de suite, retour à l'Ardent Réveil avec Fred.

0: ça c'est l'hymne officiel de la Coupe du Monde. C'est Shakira et Burna Boy, à l'instant sur LFM, en nouveauté.
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0: Bonjour, bienvenue.
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0: En fait, légèrement aujourd'hui.

Festival de Cannes avec le film Taxi Driver. Avec Robert De Niro et la toute jeune Jodie Foster. Il y a 30 ans, jour pour jour, le président Jacques Chirac annonçait la fin du service militaire obligatoire en France. Et puis une disparition, le comédien, acteur, humoriste Guy Bedos nous a quittés il y a tout juste 6 ans. Il est né le 15 juin 1934. Bonne année, enfin, si vous êtes né un 28 mai, comme l'acteur Romain Duris, il a 52 ans. L'actrice Isabelle Carré en a 55. Et c'est aussi l'anniversaire de Kylie. Kylie Minogue qui fête aujourd'hui ses 58 ans.

0: Born Sally, c'est Santa sur LFM.
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0: Et c'est le soleil qui nous accompagne déjà ce matin sur le Grand Liège, Renaud.
3: Oui Fred, c'est à nouveau une journée ensoleillée qui débute, même si par moments quelques nuages d'altitude pourront faire leur apparition. L'après-midi, des nuages cumuliformes pourront également se développer par endroits. Au niveau des températures, les maxima avoisineront les 28 degrés dans notre région. Ce matin, le thermomètre affiche 14 degrés en Cité Ardente, à Serein, Herstal, Saint-Georges-sur-Meuse, Flémal, Remicourt, Antine et Comblain-d'Aupont.
0: Bon jeudi, belle journée sur LFM. Renaud, tu nous reviens dans une vingtaine de minutes. Ce sera pour le Zoom Région.
3: A tout à l'heure, Fred.
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0: Guetta et Ross Ramazzotti et le soleil de l'Italie ce matin sur LFM. On va retrouver Didier Vauclainville comme chaque jour avec son quai Lovette Didier. On aura l'actu du Grand Liège avec Renaud Dubois à 7h30. L'horoscope à ne pas manquer avec Amandine et puis on ira faire un petit tour du côté de Warem pour parler de cet événement qui se prépare. Ça sera pour ce dimanche. C'est la première brocante de pêche et la bourse au vélo qui viendra aussi se greffer. On en parlera avec le président du syndicat d'initiative de SB, Steve Degey, qui sera l'invité de Renaud tout à l'heure.
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0: Bonjour Elena.
2: Salut Fred, bonjour à tous.
0: Et on débute cet agenda avec la découverte du bois de l'abbaye de Sorin.
2: Ce samedi à 14h, partez pour un voyage sensoriel où chaque feuille, chaque branche cache un secret et parfois même un ingrédient. Une balade qui vous permettra d'identifier et reconnaître les plantes comestibles et médicinales qui poussent librement dans cet écrin de biodiversité ponctué d'une dégustation surprise en fin de parcours. Retrouvez les infos sur le site sisorin.be.
0: Ce samedi dès 14h, l'Office du tourisme de Liège vous propose une balade d'art.
2: Partez à la découverte des galeries d'art de Liège, une ville où la création contemporaine dialogue avec un riche patrimoine. Cette visite guidée vous emmènera au cœur de lieux inspirants à la rencontre d'artistes, de galeristes passionnés et d'œuvres singulières. Entre espaces intimistes et galeries renommées, laissez-vous surprendre par la diversité et la vitalité de la scène artistique liégeoise. Retrouvez les infos sur le site visitezliège.be.
0: Ce week-end, ne manquez pas la grande fête du commerce de Liège.
2: Durant tout le week-end, le centre-ville de Liège s'animera autour de nombreuses activités, animations et découvertes proposées dans les rues commerçantes liégeoises au programme musique, spectacle, artistes de rue, animations pour enfants, street art, balades guidées et bien d'autres surprises pour faire vivre le cœur de ville dans une ambiance festive et conviviale. Retrouvez les infos sur la page Facebook Visite Liège.
0: Et on termine avec le centre culturel Les Chiroux qui vous propose ce samedi dès 11h sa grande fête.
2: Un rendez-vous fixé sur la place des Carmes afin de profiter d'une journée familiale à travers des ateliers créatifs, des fanfares, un manège ainsi qu'une joyeuse parade associative. L'occasion de rencontrer l'équipe du Chiroux et de découvrir plusieurs de ses actions comme le théâtre de rue et musical, la biennale d'art participatif, drôle d'oiseau, les projets quartiers mouvants et Tempo Color, ainsi que les ateliers 04 ou encore le centre d'expression et de créativité. Retrouvez toutes les infos sur le site chiroux.be.
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0: C'est la Lune et c'est Christophe Maé sur LFM.
1: Hello mon Didier.
2: Salut Fred.
1: C'est jeudi aujourd'hui.
2: Ah oui, c'est jeudi.
1: Ce qui veut dire qu'on n'est plus très loin de la blague en wallon.
2: Eh oui. Et là, eh bien, c'est un jeune gars qui est dans les campagnes. Qui va au bal, et il n'a pas beaucoup de succès, et par contre, il y a une dame qui est un peu plus âgée, mais pourquoi pas ? Il se dit, voilà.
1: Tant qu'à faire.
2: Bah ouais, elle a 55, 60 ans,
1: c'est encore jeune.
2: Bah, évidemment, c'est encore jeune. Bon, lui en a 25, hein.
1: Ouais,
2: mais bon. Et alors, voilà, une cougar, pourquoi pas ? Et là, il l'a séduit, et la femme est assez intéressée, pas qu'on fait ça avec un si jeune. Donc voilà, elle l'emmène chez elle, et là c'est vrai que ça se passe bien, et au moment elle dit au gars, ça te dirait de faire un plan 3 avec Mary-Fi? Mais ouais, pourquoi pas. Alors la dame va ouvrir la porte et elle écrit dans la cage d'escalier: maman, descends, il veut bien.
1: Bon ben voilà, on se retrouvera demain pour la blague.
2: Ah ouais, allez.
1: Et garde-moi, hein.
2: Garde-moi.

0: Obsolète et MC Solar sur LFM. La suite, ce sera avec ceci. Juste le temps de s'informer sur le Grand Liège. 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
0: Zoom Région, c'est avec Renaud Dubois. Bonjour Renaud.
2: Bonjour Fred, bonjour à tous. Une arrestation dans l'affaire de traite d'êtres humains chez un sous-traitant d'hôtel liégeois. Un homme à la tête d'une société de services de nettoyage liégeoise a été inculpé et placé sous mandat d'arrêt, indique l'auditorat du travail de Liège. Il est suspecté de fraude sociale et de traite des êtres humains. Il a été arrêté à la suite des perquisitions menées notamment dans 5 hôtels liégeois avec qui il collaborait comme prestateur externe. L'homme est suspecté d'avoir mis à disposition du personnel en situation précaire pour les mettre au travail dans des conditions contraires à la dignité humaine. Selon l'auditorat du travail, ces travailleurs n'étaient pas déclarés et touchaient moins d'un euro de l'heure. Il doit comparaître lundi devant la chambre du conseil qui devra confirmer ou non son placement en détention préventive. 9 blessés, c'est le bilan après un accident entre 3 bus du TEC à Liège hier après-midi. L'accident est survenu vers 13h30 à hauteur de la place Général Le Mans. Un bus de la ligne E69 était stationné avec un bus de la ligne B2 à l'arrêt derrière lui. Un bus de la ligne 65 exploité par le sous-traitant Keolis a effectué un dépassement et est entré en collision avec le flanc du second bus stationné. Un pré-plan médical d'intervention a été déclenché pour prendre en charge les victimes suite à cet accident. C'est le genre de nouvelles que les automobilistes n'aiment pas entendre. Le chantier de l'E313 à Vautem est prolongé. Le chantier de réfection des revêtements à hauteur de l'échangeur va durer quelques jours de plus que prévu à cause de la météo défavorable et des opérations complémentaires à réaliser. De nouvelles modifications de circulation entreront en vigueur dès le 3 juin. Plusieurs bretelles seront donc fermées jusqu'au 4 juin, date de la fin des travaux, indique la Sofico. Le centre Créavès de Saint-Nicolas restera fermé jusqu'à février 2027. Les activités de Créavès des Terrils sont actuellement suspendues depuis le début du mois et après plusieurs semaines de concertation entre les différentes parties prenantes du dossier, le centre informe dans un communiqué qu'il a été décidé de prolonger cette fermeture temporaire jusqu'à la fin de l'hiver. Le centre fait régulièrement face à un afflux massif d'animaux et à des réalités de terrain difficiles, notamment le manque de personnel et récemment de responsables pour entourer les bénévoles. Cette fermeture de plusieurs mois doit permettre de restructurer complètement le centre. La zone de police de Meuse-Esbey compte une nouvelle recrue à 4 pattes. Dena, une jeune bergère malinoise, a rejoint les effectifs et deviendra dans les années à venir une alliée pour les équipes sur le terrain. Mais avant de pouvoir accompagner les équipes sur le terrain, la chienne devra suivre une formation intensive afin d'acquérir toutes les qualités indispensables au métier de chien policier. Un apprentissage qui se fera avec son maître chien, le premier inspecteur Laurent Gémine, chargé de l'accompagner tout au long de son parcours. Une formation qui devrait durer environ 1 an et demi. Voilà qui clôture ce Zoom Région. Tout de suite, retour à l'Ardent Réveil avec Fred. For inspiration.

0: Boulevard Désert. C'était Bruxelles sur LFM. L'horoscope. Ici Amandine qui nous rejoint comme chaque matin. Bonjour Amandine.
1: Bonjour Fred.
0: On démarre l'horoscope de ce 28 mai. On commence avec les béliers qui sont plutôt énergiques.
1: Vous apportez votre aide et vous partagez vos compétences. Vous mettez spontanément votre énergie au service de votre entourage.
0: Vigilance pour les taureaux.
1: Les achats peuvent être plus spontanés que prévu, même utiles. Ils demandent un peu de vigilance.
0: Restez souple les gémeaux.
1: Des variations d'humeur dans votre entourage peuvent vous affecter. En restant souple, vous gardez la maîtrise de la situation.
0: Les questions d'échange pour les cancers.
1: Les échanges avec vos proches sont apaisants et réconfortants. Ils vous permettent de prendre du recul et de vous sentir plus solide.
0: C'est stable pour les lions.
1: Votre vie sentimentale est plus rassurante. Cette stabilité vous donne envie de construire de nouveaux projets à deux.
0: Réagissez les vierges.
1: Une personne tente de prendre votre place ou d'agir à votre insu. Vous réagissez vite et vous remettez les choses à leur place.
0: Vous êtes inspiré les balances.
1: La journée stimule votre créativité et votre sens de l'inspiration. Vous explorez de nouvelles idées avec plus de liberté.
0: Vous avez beaucoup d'imagination les scorpions.
1: En effet, les envies et les projets se multiplient. À vous de choisir ce que vous concrétisez.
0: Les questions de décision pour les sagittaires.
1: Une décision importante se présente pour votre parcours professionnel. Elle peut orienter durablement votre avenir.
0: C'est agréable pour les capricornes.
1: Vous créez une atmosphère plus calme et agréable chez vous à la maison. Cela profite à tous les membres du foyer.
0: On parle de sentiments avec les Verseaux.
1: Une rencontre amicale peut évoluer vers quelque chose de plus tendre. Laissez vos sentiments vous porter.
0: Et on termine avec les déterminés du zodiaque. Ce sont les poissons.
1: Vous faites preuve de détermination et d'assurance. Votre énergie vous permet de convaincre et d'entraîner les autres.
0: Merci Amandine.
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0: Merci David Mansa avec les Sœurs Natives sur LFM. Dans l'immédiat, on prend la direction de Boirem avec Steve Dejay qui est notre invité, président du syndicat d'initiative de SB Renaud Dubois. On va parler de cet événement qui se prépare là pour ce dimanche. C'est la première brocante de pêche et la bourse au vélo.
1: Bonjour Steve.
2: Bonjour Renaud.
1: Alors, toute première question, d'où vient cette idée d'une brocante entièrement dédiée à la pêche, une thématique très spécifique?
2: Oui, donc c'est un peu spécifique, mais on m'a soumis l'idée d'organiser une brocante pour pêcheurs et articles de pêche, parce qu'apparemment dans les environs de Warem et de l'ASB, il y a quand même une grande communauté de pêcheurs, et donc on s'est dit, bah oui, pourquoi pas, on va se lancer. En fait, à Warem, il y a quelques spots, donc moi-même je ne suis pas pêcheur, mais j'ai des amis qui le sont et qui m'ont expliqué que dans les environs, bon, forcément il y a les temps de pêche bien connus, tout le monde à Warem, près du stade Waremien, et également en étant de pêche à Oleil, et donc voilà, on m'a dit faisons-le.
1: Voilà, donc qui plaira à ces amateurs de pêche. Combien d'exposants est-ce que vous attendez le 31 mai prochain pour cette brocante?
2: Donc pour la brocante de pêche, un emplacement est égal à une place de parking, donc sur la place du roi Albert 1er, il y a 64 places, et donc nous avons 64 potentiels emplacements. On peut en réserver 1, 2, 3, enfin c'est selon.
1: Alors en parallèle de cet événement dédié à la pêche, vous organisez également une bourse au vélo qui s'adresse là à un public plutôt cycliste.
2: Familial même, je dirais, parce que la bourse au vélo a toujours existé, mais alors on faisait vraiment un événement global sur la mobilité douce, etc. Cette année-ci, on a déplacé cet événement sur la mobilité douce au mois de septembre pour la semaine de la mobilité. On aura l'occasion de se réentendre à ce sujet. Mais la bourse au vélo était très prisée par les amateurs du deux roues, puisque c'est vraiment à cette période-ci qu'on vend et qu'on achète des vélos. Et donc on s'est dit qu'on allait combiner et la brocante de pêche, la première, et cette bourse au vélo, mais tout se fait sur la place du roi Albert 1er.
1: La première brocante dédiée à la pêche à Warem ainsi que la bourse au vélo, c'est le dimanche 31 mai sur la place roi Albert 1er. Toutes les infos, on les retrouve sur le site internet tourisme-sb.be. Merci Steve Dejay pour votre passage sur nos ondes aujourd'hui et on vous souhaite un bon 31 mai.
2: Merci Renaud, à bientôt.

0: de Renaud Dubois. Bonjour Renaud.
1: Bonjour Fred, bonjour à tous. Le père de Paolo Falzone savait que son fils avait gonflé la puissance de sa voiture. « Je n'étais pas d'accord », a-t-il indiqué hier à la cour d'assises de Hainaut. Les parents du principal accusé ont été entendus hier. Leur témoignage a révélé de nouvelles contradictions dans les déclarations du conducteur. Aujourd'hui, ce sont les proches d'Antonino Falzone, le passager de la voiture qui n'a pas de lien de parenté avec le conducteur, qui seront entendus par le jury et la cour. L'incendie de l'entrepôt textile à Tubize est complètement éteint, mais les pompiers sont encore restés sur place jusqu'à ce matin. Ils ont poursuivi les opérations d'arrosage afin de refroidir les débris et fixer les éventuelles poussières d'amiante sur le sol. De son côté, la commune va lancer dès aujourd'hui un appel d'offres pour évacuer les débris de l'entrepôt qui a été réduit en cendres. C'est un grand jour pour la princesse Elisabeth. La princesse héritière du trône de Belgique va recevoir son master en politique publique effectué à l'université de Harvard aujourd'hui. La grande question qui se pose désormais concerne l'avenir à court terme de la princesse. L'héritière du trône envisage de prendre une année sabbatique d'après nos confrères du Newsblatt. Elle ne devrait en tout cas pas encore prendre de fonction officielle dans un premier temps. La reine Mathilde assumera elle-même les missions économiques au moins jusqu'en mars 2027. Les ministres des Affaires étrangères européens se réunissent ce jeudi à Bruxelles. Ils doivent discuter de la possibilité de reprendre un dialogue direct avec la Russie dans le contexte du conflit en cours en Ukraine. Tous les pays ne sont pas d'accord avec cette idée de rompre l'isolement diplomatique imposé à la Russie depuis 2022. Une question qui s'invite notamment parce que les négociations entamées par le président américain sont au ralenti depuis que ce dernier est concentré sur le conflit en Iran. La France a chaud, très chaud même. 17 départements ont été placés en vigilance orange à la canicule. Après les 13 départements de l'Ouest mercredi, Météo France a placé en alerte orange Paris, les Hauts-de-Seine, la Seine-Saint-Denis et le Val-de-Marne à partir de ce jeudi midi. Des températures montant jusqu'à 38 degrés sont annoncées aujourd'hui. Un pic de chaleur tout à fait inédit pour la capitale française. C'est donc sous une chaleur accablante que les derniers Belges en lice en simple à Roland-Garros monteront sur le court aujourd'hui pour le deuxième tour du tournoi. Elise Mertens s'affrontera la Polonaise Maja Chwalinska qui occupe le 114e rang au classement WTA. Raphaël Collignon sera lui aux prises avec le 5e joueur mondial, l'Américain Ben Shelton. Deux rencontres qui doivent se jouer en après-midi. En football, Crystal Palace décroche son premier titre européen. Les Anglais ont battu les Espagnols de Rayo Vallecano en finale de Conference League hier soir. Une victoire 1-0 acquise grâce à un but du Français Augusto Batalla. Un but inscrit juste après la mi-temps. Voilà qui clôture ces informations. Tout de suite, retour à l'Ardent Réveil avec Fred.
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0: Moonlight, c'était l'année dernière avec The Superman Lovers et One Republic sur LFM.
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0: Tout va bien, nous sommes jeudi, excellent début de journée, belle matinée sur le Grand Liège. Prudence si vous êtes sur la route et puis patience évidemment si vous êtes au ralenti.
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0: En fait, légèrement, aujourd'hui.

Festival de Cannes avec le film Taxi Driver avec Robert De Niro et la toute jeune Jodie Foster. Il y a 30 ans, jour pour jour, le président Jacques Chirac annonçait la fin du service militaire obligatoire en France. Et puis une disparition, le comédien, acteur, humoriste Guy Bedos nous a quittés il y a tout juste 6 ans. Il est né le 15 juin 1934. Bonne année, si vous êtes né un 28 mai, comme l'acteur Romain Duris, il a 52 ans. L'actrice Isabelle Carré en a 55. Et c'est aussi l'anniversaire de Kylie. Kylie Minogue qui a aujourd'hui 58 ans.

Here is my husband, Ray, à l'instant sur LFM. La mi-temps, puisque nous sommes jeudi, ce sera tout à l'heure, dit 19h, avec Joachim Gilles, qui aura le grand plaisir d'accueillir l'un des commentateurs sportifs liégeois les plus connus en Belgique, Emiliano Bonfili, qui sera là pour évoquer les Diables Rouges, la Champions League, son parcours et son métier de commentateur sportif. Voilà, Emiliano Bonfili, qui a démarré sa carrière d'ailleurs au 24e étage de la Tour Europe, là où nous nous trouvons actuellement sur LFM. Excellent début de journée dans quelques minutes, Elena, avec ses bons plans sortis.

0: Ouvert proposé dans les rues commerçantes liégeoises au programme musique, spectacle, artistes de rue, animation pour enfants, street art, balades guidées et bien d'autres surprises pour faire vivre le cœur de ville dans une ambiance festive et conviviale. Retrouvez les infos sur la page Facebook Visite Liège.
1: Et on termine avec le centre culturel Les Chiroux qui vous propose ce samedi dès 11h sa grande fête.
0: Un rendez-vous fixé sur la place des Carmes afin de profiter d'une journée familiale à travers des ateliers créatifs, des fanfares, un manège ainsi qu'une joyeuse parade associative, l'occasion de rencontrer l'équipe du Chiroux et de découvrir plusieurs de ses actions, comme le théâtre de rue et musical, la biennale d'art participatif, Drôle d'oiseau, les projets quartiers mouvants et Tempo Color, ainsi que les ateliers 04 ou encore le centre d'expression et de créativité. Retrouvez toutes les infos sur le site chiroux.be.
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3: 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Zone Région, c'est avec Renaud Dubois. Bonjour Renaud.
4: Bonjour Fred, bonjour à tous. Une arrestation dans l'affaire de traite d'êtres humains chez un sous-traitant d'hôtel liégeois. Un homme à la tête d'une société de services de nettoyage liégeoise a été inculpé et placé sous mandat d'arrêt, indique l'auditorat du travail de Liège. Il est suspecté de fraude sociale et de traite des êtres humains. Il a été arrêté à la suite des perquisitions menées notamment dans 5 hôtels liégeois avec qui il collaborait comme prestateur externe. L'homme est suspecté d'avoir mis à disposition du personnel en situation précaire pour les mettre au travail dans des conditions contraires à la dignité humaine. Selon l'auditorat du travail, ces travailleurs n'étaient pas déclarés et touchaient moins d'un euro de l'heure. Il doit comparaître lundi devant la chambre du conseil qui devra confirmer ou non son placement en détention préventive. 9 blessés, c'est le bilan après un accident entre 3 bus du TEC à Liège hier après-midi. L'accident est survenu vers 13h30 à hauteur de la place Général Le Mans. Un bus de la ligne E69 était stationné avec un bus de la ligne B2 à l'arrêt derrière lui. Un bus de la ligne 65 exploité par le sous-traitant Keolis a effectué un dépassement et est entré en collision avec le flanc du second bus stationné. Un pré-plan médical d'intervention a été déclenché pour prendre en charge les victimes suite à cet accident. C'est le genre de nouvelles que les automobilistes n'aiment pas entendre. Le chantier de l'E313 à Vautem est prolongé. Le chantier de réfection des revêtements à hauteur de l'échangeur va durer quelques jours de plus que prévu à cause de la météo défavorable et des opérations complémentaires à réaliser. De nouvelles modifications de circulation entreront en vigueur dès le 3 juin. Plusieurs bretelles seront donc fermées jusqu'au 4 juin, date de la fin des travaux, indique la Sofico. Le centre Créavès de Saint-Nicolas restera fermé jusqu'à février 2027. Les activités de Créavès des Terrils sont actuellement suspendues depuis le début du mois et après plusieurs semaines de concertation entre les différentes parties prenantes du dossier, le centre informe dans un communiqué qu'il a été décidé de prolonger cette fermeture temporaire jusqu'à la fin de l'hiver. Le centre fait régulièrement face à un afflux massif d'animaux et à des réalités de terrain difficiles, notamment le manque de personnel et récemment de responsables pour entourer les bénévoles. Cette fermeture de plusieurs mois doit permettre de restructurer complètement le centre. La zone de police de Meuse-Esb compte une nouvelle recrue à 4 pattes. Dena, une jeune bergère malinoise, a rejoint les effectifs et deviendra dans les années à venir une alliée pour les équipes sur le terrain. Mais avant de pouvoir accompagner les équipes sur le terrain, la chienne devra suivre une formation intensive afin d'acquérir toutes les qualités indispensables au métier de chien policier. Un apprentissage qui se fera avec son maître chien, le premier inspecteur Laurent Gémine, chargé de l'accompagner tout au long de son parcours. Une formation qui devrait durer environ un an et demi. Voilà qui clôture ce Zoom Région. Tout de suite, retour à l'Ardent Réveil avec Fred.

0: j'écoute du Miles Davis, c'est Navi sur LFM.
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0: Ici Amandine qui nous rejoint comme chaque matin. Bonjour Amandine.
2: Bonjour Fred.
0: On démarre l'horoscope de ce 28 mai, on commence avec les béliers qui sont plutôt énergiques.
2: Vous apportez votre aide et vous partagez vos compétences, vous mettez spontanément votre énergie au service de votre entourage.
0: Vigilance pour les taureaux.
2: Les achats peuvent être plus spontanés que prévu, même utiles, ils demandent un peu de vigilance.
0: Restez souple les gémeaux.
2: Des variations d'humeur dans votre entourage peuvent vous affecter, en restant souple vous gardez la maîtrise de la situation.
0: Les questions d'échange pour les cancers.
2: Les échanges avec vos proches sont apaisants et réconfortants, ils vous permettent de prendre du recul et de vous sentir plus solide.
0: C'est stable pour les lions.
2: Votre vie sentimentale est plus rassurante, cette stabilité vous donne envie de construire de nouveaux projets à deux.
0: Réagissez les vierges.
2: Une personne tente de prendre votre place ou d'agir à votre insu, vous réagissez vite et vous remettez les choses à leur place.
0: Vous êtes inspiré les balances.
2: La journée stimule votre créativité et votre sens de l'inspiration, vous explorez de nouvelles idées avec plus de liberté.
0: Vous avez beaucoup d'imagination les scorpions.
2: En effet, les envies et les projets se multiplient, à vous de choisir ce que vous concrétisez.
0: Il est question de décision pour les sagittaires.
2: Une décision importante se présente pour votre parcours professionnel, elle peut orienter durablement votre avenir.
0: C'est agréable pour les capricornes.
2: Vous créez une atmosphère plus calme et agréable chez vous à la maison, cela profite à tous les membres du foyer.
0: On parle de sentiments avec les Verseaux.
2: Une rencontre amicale peut évoluer vers quelque chose de plus tendre, laissez vos sentiments vous porter.
0: Et on termine avec les déterminés du zodiaque, ce sont les poissons.
2: Vous faites preuve de détermination et d'assurance, votre énergie vous permet de convaincre et d'entraîner les autres.
0: Merci Amandine.
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Et on est bien comme ça avec Vianney à l'instant sur LFM, le relais pour la vie de Saint-Rémy. Ce sera dès ce samedi 15h et ce sera parti pour un événement solidaire de 24h qui prendra place sur la piste d'athlétisme du Bois de l'Abbaye, qui va rassembler les battants, les bénévoles et les participants afin de soutenir évidemment la lutte contre le cancer. L'occasion de profiter aussi des nombreuses animations telles que des flash mobs géants, un petit déjeuner solidaire pour le dimanche matin ou encore la cérémonie des bougies. Voilà, le relais pour la vie de Saint-Rémy, c'est dès ce samedi 15h, ce sera parti pour 24h. Et vous retrouvez les infos notamment sur la page Facebook Relais pour la vie Saint-Rémy. Vous pouvez également retrouver l'interview de Laetitia Labadia, co-animatrice et porte-parole de cet événement, qui était l'invitée de Renaud Dubois pas plus tard qu'hier. C'est en podcast en replay sur notre site lfmradio.be.

Number 5, c'est le tube de l'été 1999 avec Lou Béga sur LFM. Ça c'est Carla et Jack. 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Angèle avec Justice et on rejoint tout doucement l'info de 9h sur LFM.

0: retrouve Renaud Dubois. Bonjour Renaud.
1: Bonjour Fred, bonjour à tous. Le père de Paolo Falzone savait que son fils avait gonflé la puissance de sa voiture. « Je n'étais pas d'accord », a-t-il indiqué hier à la cour d'assises de Hainaut. Les parents du principal accusé ont été entendus hier. Leur témoignage a révélé de nouvelles contradictions dans les déclarations du conducteur. Aujourd'hui, ce sont les proches d'Antonino Falzone, le passager de la voiture qui n'a pas de lien de parenté avec le conducteur, qui seront entendus par le jury et la cour. L'incendie de l'entrepôt textile à Tubize est complètement éteint, mais les pompiers sont encore restés sur place jusqu'à ce matin. Ils ont poursuivi les opérations d'arrosage afin de refroidir les débris et fixer les éventuelles poussières d'amiante sur le sol. De son côté, la commune va lancer dès aujourd'hui un appel d'offres pour évacuer les débris de l'entrepôt qui a été réduit en cendres. C'est un grand jour pour la princesse Elisabeth. La princesse héritière du trône de Belgique va recevoir son master en politique publique effectué à l'université de Harvard aujourd'hui. La grande question qui se pose désormais concerne l'avenir à court terme de la princesse. L'héritière du trône envisage de prendre une année sabbatique d'après nos confrères du Newsblatt. Elle ne devrait en tout cas pas encore prendre de fonction officielle dans un premier temps. La reine Mathilde assumera elle-même les missions économiques au moins jusqu'en mars 2027. Les ministres des Affaires étrangères européens se réunissent ce jeudi à Bruxelles. Ils doivent discuter de la possibilité de reprendre un dialogue direct avec la Russie dans le contexte du conflit en cours en Ukraine. Tous les pays ne sont pas d'accord avec cette idée de rompre l'isolement diplomatique imposé à la Russie depuis 2022. Une question qui s'invite notamment parce que les négociations entamées par le président américain sont au ralenti depuis que ce dernier est concentré sur le conflit en Iran. La France a chaud, très chaud même. 17 départements ont été placés en vigilance orange à la canicule. Après les 13 départements de l'Ouest mercredi, Météo France a placé en alerte orange Paris, les Hauts-de-Seine, la Seine-Saint-Denis et le Val-de-Marne à partir de ce jeudi midi. Des températures montant jusqu'à 38 degrés sont annoncées aujourd'hui. Un pic de chaleur tout à fait inédit pour la capitale française. C'est donc sous une chaleur accablante que les derniers Belges en lice en simple à Roland-Garros monteront sur le court aujourd'hui pour le deuxième tour du tournoi. Elise Mertens affrontera la Polonaise Maja Chwalinska qui occupe le 114e rang au classement WTA. Raphaël Collignon sera lui aux prises avec le 5e joueur mondial, l'américain Ben Shelton. Deux rencontres qui doivent se jouer en après-midi. En football, Crystal Palace décroche son premier titre européen. Les Anglais ont battu les Espagnols de Rayo Vallecano en finale de Conference League hier soir. Une victoire 1-0 acquise grâce à un but du français Augusto Batalla. Un but inscrit juste après la mi-temps. Voilà qui clôture ces informations. Tout de suite, retour à l'Ardent Réveil avec Fred.

0: Guetta et Gillo, Save Me Tonight sur LFM.
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0: Bon début de journée partout sur le Grand Liège. J'espère que vous allez bien ce jeudi, le mois de mai qui se termine tout doucement. Nous sommes le 28 mai. Dans quelques minutes, on aura les bons plans sortis d'Elena, histoire de préparer le week-end dans ce jeudi. On aura aussi l'offre d'emploi du jour avec le Forum de Liège. On ira faire un petit tour du côté de Soumagne. On n'oublie pas l'info également, ce sera 9h30 avec Renaud Dubois. Les Germains sont à l'honneur en ce 28 mai. C'est la journée internationale d'action pour la santé des femmes et la journée mondiale de l'hygiène menstruelle. C'est votre anif Happy Birthday. Vous êtes natif dans 28 mai, comme l'acteur Romain Duris, il a 52 ans. Isabelle Carré, l'actrice, fête aujourd'hui ses 55 ans. Et puis c'est aussi l'anniversaire de Kylie. Kylie Minogue qui fête aujourd'hui ses 58 ans.

0: courage à vous qui bossez là en ce jeudi matin. Princesse Erika, il faut que je travaille sur LFM.
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0: Et c'est le soleil qui nous accompagne déjà ce matin sur le Grand Liège, Renaud.
3: Oui Fred, c'est à nouveau une journée ensoleillée qui débute, même si par moments quelques nuages d'altitude pourront faire leur apparition. L'après-midi, des nuages cumuliformes pourront également se développer par endroits. Au niveau des températures, les maxima avoisineront les 28 degrés dans notre région. Ce matin, le thermomètre affiche 14 degrés en Cité Ardente, à Serein, Herstal, Saint-Georges-sur-Meuse, Flémalle, Remicourt, Antine et Comblain-d'Aupont.
0: Bon jeudi, belle journée sur LFM. Renaud, tu nous reviens dans une vingtaine de minutes. Ce sera pour le Zoom Région.
3: A tout à l'heure, Fred.
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0: très bon début de journée avec nous sur LFM en ce jeudi et sous le soleil exactement. One Direction. On va parler boulot dans quelques minutes. On ira faire un petit tour du côté de Soumagne avec le Forum de Liège. On aura aussi l'info qui reviendra tout à l'heure. Ce sera 9h30. Le Zoom Région avec Renaud Dubois. Et dans les médias, c'est Elena qui est de retour avec ses bons plans sortis.
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0: Bonjour Elena.
2: Bonjour Fred, bonjour à tous.
0: On démarre cet agenda avec ce samedi à 15h, le relais pour la vie de Sorin.
2: Cet événement solidaire de 24 heures prendra place sur la piste d'athlétisme du bois de l'Abbaye et rassemblera les battants, les bénévoles et les participants afin de soutenir la lutte contre le cancer. L'occasion de profiter de nombreuses animations telles que des flash mobs géants, un petit déjeuner solidaire ou encore la cérémonie des bougies. Retrouvez les infos sur la page Facebook Relais pour la vie Sorin.
0: Direction le château de Jouet qui ce week-end va vous proposer la 14e édition de la fête des plantes et des métiers du jardin.
2: Une belle occasion de découvrir ou redécouvrir cet écrin de verdure classé jardin remarquable et ce lieu magnifique pétri d'histoire. Au programme du week-end, d'une grande foire aux plantes, des conseils d'experts avec des architectes paysagistes et des spécialistes de l'aménagement extérieur, de l'artisanat et de la déco à travers les stands de décorateurs de jardin et artisans d'art, mais aussi des conférences, des causeries thématiques et des ateliers d'apprentissage. Retrouvez les infos sur la page Facebook du château de Jeuhey.
0: On continue avec une visite exceptionnelle du château d'Aigremont.
2: Ce dimanche à 14h, découvrez l'histoire de ce bel exemple de l'architecture du début du 18e siècle déambulé à travers son intérieur décoré de fines boiseries et de peintures murales. La cage d'escalier, quant à elle, vous surprendra avec son ensemble de peintures en trompe-l'œil magnifiquement restaurées, sans oublier les magnifiques jardins à la française qui vous inviteront à la flânerie. Retrouvez les infos sur le site flemal.be.
0: Direction Warem, ce dimanche de 10 à 16h, la place du roi Albert Ier de Warem va accueillir la toute première grande brocante de pêche et la bourse au vélo.
2: Cet événement extérieur inédit rassemblera les passionnés de matériel de pêche et de plein air, l'occasion de chiner à travers les cannes, moulinets, leurres et accessoires, mais aussi les vélos d'enfants, VTT, BMX et vélos de ville. Achetez, vendez et faites de belles trouvailles. Retrouvez les infos sur le site tourisme-sb.be.
0: Et on termine avec la 15e marche adepte proposée ce dimanche par le groupe scout Le Glandier de Sorin.
2: Au départ du centre scout rue des Anémones à Sorin, dans la forêt de la Véquée, cet événement gratuit et ouvert à tous proposera des parcours de 5, 10, 15 et 20 km. À noter que le parcours de 5 km sera adapté aux familles avec poussettes et qu'une balade nature guidée vous sera également proposée. Retrouvez les infos sur la page Facebook Les Scouts du Glandier.
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0: c'est le tout nouveau Pierre Demar. Je pense à vous sur LFM.
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0: Et avec la carrosserie J.C. Renner située à Soumagne qui recrute deux mécaniciens techniciens en CDD temps plein. Ce que l'on vous demande, c'est d'avoir une expérience de plus de 5 ans en tant que mécanicien pour voitures et véhicules légers, de posséder le diplôme de l'enseignement secondaire professionnel 3e degré orientation mécanique automobile et de posséder aussi votre permis de conduire B. Vous désirez plus d'infos, vous voulez postuler, eh bien rendez-vous sur notre site internet lfmradio.com.

0: C'est l'accord parfait avec la météo de ce jeudi. Enrique Iglesias sur l'FM. Ça, c'est Stevie Wonder. Il nous arrive juste après le Zoom Région avec ce tube hein, du milieu des années 80. C'est Part-Time Lover, évidemment.
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0: Zoom Région, c'est avec Renaud Dubois. Bonjour Renaud.
3: Bonjour Fred, bonjour à tous. Une arrestation dans l'affaire de traite d'êtres humains chez un sous-traitant d'hôtel liégeois. Un homme à la tête d'une société de services de nettoyage liégeoise a été inculpé et placé sous mandat d'arrêt, indique l'auditorat du travail de Liège. Il est suspecté de fraude sociale et de traite des êtres humains. Il a été arrêté à la suite des perquisitions menées notamment dans 5 hôtels liégeois avec qui il collaborait comme prestateur externe. L'homme est suspecté d'avoir mis à disposition du personnel en situation précaire pour les mettre au travail dans des conditions contraires à la dignité humaine. Selon l'auditorat du travail, ces travailleurs n'étaient pas déclarés et touchaient moins d'un euro de l'heure. Il doit comparaître lundi devant la chambre du conseil qui devra confirmer ou non son placement en détention préventive. 9 blessés, c'est le bilan après un accident entre 3 bus du TEC à Liège hier après-midi. L'accident est survenu vers 13h30 à hauteur de la place Général Le Mans. Un bus de la ligne E69 était stationné avec un bus de la ligne B2 à l'arrêt derrière lui. Un bus de la ligne 65 exploité par le sous-traitant Keolis a effectué un dépassement et est entré en collision avec le flanc du second bus stationné. Un pré-plan médical d'intervention a été déclenché pour prendre en charge les victimes suite à cet accident. C'est le genre de nouvelles que les automobilistes n'aiment pas entendre. Le chantier de l'E313 à Vautem est prolongé. Le chantier de réfection des revêtements à hauteur de l'échangeur va durer quelques jours de plus que prévu à cause de la météo défavorable et des opérations complémentaires à réaliser. De nouvelles modifications de circulation entreront en vigueur dès le 3 juin. Plusieurs bretelles seront donc fermées jusqu'au 4 juin, date de la fin des travaux, indique la Sofico. Le centre Créavès de Saint-Nicolas restera fermé jusqu'à février 2027. Les activités de Créavès des Terrils sont actuellement suspendues depuis le début du mois et après plusieurs semaines de concertation entre les différentes parties prenantes du dossier, le centre informe dans un communiqué qu'il a été décidé de prolonger cette fermeture temporaire jusqu'à la fin de l'hiver. Le centre fait régulièrement face à un afflux massif d'animaux et à des réalités de terrain difficiles, notamment le manque de personnel et récemment de responsables pour entourer les bénévoles. Cette fermeture de plusieurs mois doit permettre de restructurer complètement le centre. La zone de police de Meuse-SB compte une nouvelle recrue à 4 pattes. Dena, une jeune bergère malinoise, a rejoint les effectifs et deviendra dans les années à venir une alliée pour les équipes sur le terrain. Mais avant de pouvoir accompagner les équipes sur le terrain, la chienne devra suivre une formation intensive afin d'acquérir toutes les qualités indispensables au métier de chien policier. Un apprentissage qui se fera avec son maître chien, le premier inspecteur Laurent Gémine, chargé de l'accompagner tout au long de son parcours. Une formation qui devrait durer environ 1 an et demi. Voilà qui clôture ce Zoom Région. Tout de suite, retour à l'Ardent Réveil avec Fred.

Merci d'être là sur LFM ce matin. Excellent début de journée avec Olivia Dean. So easy to fall in love. To bang avec Ménélic. Petit détour du côté de la piscine LFM. Ça sera le temps de vous parler de ce qui vous attend ce dimanche au musée de la Beuverie à Liège. En fait, les 10 ans d'ailleurs du musée de la Beuverie avec une belle exposition qui est à découvrir dès ce week-end. Les coulisses dans le musée. Et à cette occasion, c'est un dimanche en famille qui vous attend avec une programmation ludique, créative et ouverte à toutes les générations. Pensez comme une invitation à découvrir autrement les collections. Cette journée qui va mettre l'imagination, le jeu et le partage au cœur du musée, avec notamment un spectacle déambulatoire, la poursuite des chefs-d'œuvre. Ce sera à 14h, une création également avec l'atelier Fleurs du musée, ce sera à 15h, et puis le collectif Unique en son genre qui vous proposera une lecture de contes inclusive et engagée, ce sera à 16h. Ça se passera donc ce dimanche après-midi au musée de la Beuverie, labeauverie.com. C'est le site où vous allez retrouver toutes les infos.

0: sera le 11 décembre à l'OM de Sorin, Mentissa avec son dernier single, Les Enfants Difficiles sur LFM.
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0: Ah, c'est une belle journée, restez connectés évidemment sur la radio du Grand Liège avec Maxence qui va vous accompagner entre 10 et 13 heures comme chaque jour. Il y aura Jérém également cet après-midi et puis la mi-temps LFM puisque nous sommes jeudi avec un invité d'exception. C'est peut-être l'un des commentateurs sportifs liégeois les plus connus en Belgique, Emiliano Bonfili, qui sera l'invité de Joachim Gilles dans la mi-temps et qui nous parlera notamment des Diables Rouges, de la Champions League et puis de son parcours professionnel. Voilà pour la mi-temps LFM, à ne pas manquer tout à l'heure dès 19h. Moi, je vous souhaite de passer une belle journée, profitez pleinement du soleil et je vous retrouve demain pour un nouvel Ardent Réveil et pour la terre de la semaine, ce sera dès 6h.

Ah, et l'on peut dire que toutes les planètes sont alignées. Hein. Elle a retouché au fisc plusieurs millions. Elle signe ici Zoo avec sans doute l'un des gros succès de l'année 2025-2026. Et le film qui sort aussi, enfin qui est sorti, Zootopia, qui n'est plus malheureusement à l'affiche. Et puis elle fait Die Die, s'il vous plaît, qui sera l'hymne planétaire du mondial qui arrive le 11 juin prochain. Madame Shakira se porte bien, merci pour elle. Merci aussi à l'Ardent Réveil depuis 6h ce matin qui rend grâce à ce jeudi ensoleillé qui continue sur LFM partout à Liège. Voici celui qui sort un magnifique album. Oh, je suis très très content parce que j'adore cet artiste. C'est Christophe Willem.

rêves encore. J'espère que vous faites des beaux rêves, même s'il fait extrêmement chaud pour l'instant durant les nuits, un petit peu étouffantes. Enfin, ne nous en plaignons pas. C'est une belle journée qui démarre à nouveau par Totalisage sur LFM. Je vous souhaite plein de bonnes

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sommes toujours influencés puis protégés par cet anticyclone qui nous envoie de la chaleur, du soleil, des températures estivales et cette façon qu'on a de déjà se sentir en vacances, c'est juste parfait. C'était Bobby Brown et son Who Can Play That Game. En 1995, ça reste un gros succès. Elena est dans la place, on rejoint 11h.

C'était une façon clairement à Louis de remettre Britney Spears, qui pataugeait un petit peu à l'époque, de la remettre dans la lumière en 2022. Ça a été éphémèrement le cas. Fulgurance de succès avec ce Hold Me Closer, Elton John et Britney Spears. Belle fin de matinée sur LFM. Voici Julien Doré.

C'est un plaisir de vous accompagner toutes ces fins de matinée partout à Liège avec LFM, Taylor Swift, Opel Eyes, on enchaîne avec Beyoncé, avec Rory et puis...

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1: Bienvenue sur LFM, nous sommes jeudi, puis le jeudi, vous le savez, hein, c'est ravioli, non, jeudi, c'est la mi-temps sur LFM. Et cette semaine, tout à l'heure, à partir de 19h, on va recevoir l'un des commentateurs sportifs liégeois les plus connus du pays. Ce jeudi, c'est en effet Emiliano Bonfigli. Oh là là, qu'est-ce que je prononce.

c'est avec ce morceau fabuleux qu'on a fait sa connaissance, Santa. Popcorn salé, qu'est-ce que c'est beau, qu'est-ce que ça dégage. Ça n'a que 2 ans, imaginez un petit peu toute la carrière qui lui reste à accomplir à cette extraordinaire chanteuse. On va rester dans l'extraordinaire chanteuse, hein, s'il vous plaît. Voici Charlotte Cardin sur LFM.

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0: faible flash info, on retrouve Renaud Dubois, bonjour.
1: Bonjour Maxence, bonjour à tous. Un tiers des francophones affirment ne pas pouvoir boucler leur fin de mois avec leur revenu actuel. C'est ce que révèle entre autres une enquête nationale RTBF, VRT et De Standard réalisée par l'université d'Anvers et l'ULB. L'étude nous indique également que près de 7 Belges sur 10 estiment que l'état de l'économie belge s'est détérioré au cours des 12 derniers mois. Un sentiment majoritaire et en augmentation dans toutes les régions du pays. Les Belges seraient également nombreux à rejeter l'indexation plafonnée à 4000 euros bruts. Moins d'un électeur sur trois est favorable à cette mesure, toutes régions confondues. Un ancien espion américain a été interpellé et mis en accusation pour détournement de fonds publics après la découverte chez lui de 300 lingots d'or d'une valeur de plus de 40 millions de dollars. Selon le témoignage d'un enquêteur du FBI daté du 20 mai et consulté par l'AFP, l'ancien agent a déposé entre novembre et mars dernier plusieurs demandes au gouvernement afin d'obtenir une quantité importante de devises étrangères et des dizaines de millions de dollars en lingots d'or pour des dépenses liées à son travail. Les autorités n'ont pas trouvé trace de justification de l'utilisation des espèces ou des lingots et une perquisition a été menée à son domicile. Elle a permis de découvrir son trésor. Les ministres des Affaires étrangères européens se réunissent ce jeudi à Bruxelles. Ils doivent discuter de la possibilité de reprendre un dialogue direct avec la Russie dans le contexte du conflit en cours en Ukraine. Tous les pays ne sont pas d'accord avec cette idée de rompre l'isolement diplomatique imposé à la Russie depuis 2022 afin d'ouvrir des négociations de paix directe. Une question qui s'invite notamment parce que les négociations entamées par le président américain sont au ralenti depuis que ce dernier est concentré sur le conflit en Iran. Les deux derniers Belges engagés en simple à Roland-Garros monteront sur les courts cet après-midi pour le deuxième tour du tournoi. Elise Mertens doit affronter la Polonaise Maja Szwalińska, qui occupe le 114e rang au classement WTA. Raphaël Collignon sera lui aux prises avec le 5e joueur mondial, l'Américain Ben Shelton. En rallye, la 7e manche du championnat WRC a débuté ce matin au Japon avec le shakedown. Et c'est le Français Sébastien Ogier qui a empoché ce shakedown. Thierry Neuville s'est classé 10e. Le week-end risque d'être compliqué pour le Belge et Hyundai. Le pilote germanophone ne devrait pas jouer la gagne. Il s'est une nouvelle fois plaint des performances de sa voiture sur asphalte.

0: 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La météo.
1: Une météo radieuse et des températures chaudes, c'est ce qui nous attend cet après-midi. Quelques nuages pourront se développer, ça et là, mais sans être menaçants. Les maxima vont atteindre 28 degrés dans les prochaines heures en région liégeoise. Voilà qui clôture ces informations de la mi-journée. Tout de suite, retour à la musique avec Maxence.
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chanson qui décidément nous met de bonne humeur parce qu'elle a ce rythme qui fait qu'on danse et qu'on sourit. I just might, ou qu'on claque des doigts tout simplement. C'est Bruno Mars qui nous émerveille et qui nous enchante pour démarrer ce début d'après-midi.

0: 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On va retrouver le Zoom Région de Renaud Dubois et juste après MC Hammer. 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
0: Tout de suite le Zoom Région, Renaud Dubois, bonjour.
5: Bonjour Maxence, bonjour à tous. Une arrestation dans l'affaire de traite d'êtres humains chez un sous-traitant d'hôtel liégeois. Un homme à la tête d'une société de services de nettoyage liégeois a été inculpé et placé sous mandat d'arrêt. C'est ce qu'indique l'auditorat du travail de Liège. Il est suspecté de fraude sociale et de traite d'êtres humains. Il a été arrêté à la suite des perquisitions menées notamment dans 5 hôtels liégeois avec qui il collaborait comme prestataire externe. L'homme est suspecté d'avoir mis à disposition du personnel en situation précaire pour les mettre au travail dans des conditions contraires à la dignité humaine. Selon l'auditorat du travail, ces travailleurs n'étaient pas déclarés et touchaient moins d'un euro de l'heure. C'est le genre de nouvelles que les automobilistes n'aiment pas entendre. Le chantier de l'E313 à Votem est prolongé. Le chantier de réfection des revêtements à hauteur de l'échangeur va durer quelques jours de plus que prévu à cause de la météo défavorable et des opérations complémentaires à réaliser. De nouvelles modifications de circulation entreront en vigueur dès le 3 juin. Plusieurs bretelles restent, elles, fermées jusqu'au 4 juin, date de la fin des travaux, indique la Sofico. Autre chantier, ah oui, celui-là, la création d'une piste cyclable sur le pont Baudouin entre dans sa phase 3 cet après-midi. À 13h, la bande de circulation rive droite vers rive gauche et du trottoir reliant le quai d'autres bandes au quai de Compiègne seront rouvertes durant la phase 3 du chantier et donc dès cet après-midi, c'est le trottoir reliant l'avenue de Bata au quai de Namur qui sera interdit à la circulation piétonne. La circulation des véhicules dans le sens rive gauche vers rive droite sera maintenue mais déviée sur la bande de circulation centrale du pont. Soyez donc prudents si vous passez par là. Le centre Créavès de Saint-Nicolas restera fermé jusqu'en février 2025. Les activités de Créavès des Terrils à Saint-Nicolas sont actuellement suspendues depuis le début du mois. Et après plusieurs semaines de concertation entre les différentes parties prenantes du dossier, le centre informe dans un communiqué qu'il a été décidé de prolonger cette fermeture temporaire jusqu'à la fin de l'hiver prochain. Le centre fait régulièrement face à un afflux massif d'animaux et à des réalités de terrain difficiles, notamment le manque de personnel et récemment de responsables pour entourer les bénévoles. Cette fermeture de plusieurs mois doit permettre de restructurer complètement le centre. C'est là-dessus que se clôture ce Zoom Région de la mi-journée. Tout de suite, retour à la musique avec Maxence.

0: d'une journée familiale à travers des ateliers créatifs, des fanfares, un manège ainsi qu'une joyeuse parade associative. L'occasion de rencontrer l'équipe du Chirou et de découvrir plusieurs de ses actions comme le théâtre de rue et musical, la biennale d'art participatif, Drôle d'oiseau, les projets quartiers mouvants et Tempo Color, ainsi que les ateliers 04 ou encore le centre d'expression et de créativité. Retrouvez toutes les infos sur le site chirou.be. Ce samedi dès 15h, ne manquez pas le relais pour la vie de Serein. Cet événement solidaire de 24 heures prendra place sur la piste d'athlétisme du bois de l'Abbaye et rassemblera les battants, les bénévoles et les participants afin de soutenir la lutte contre le cancer. L'occasion de profiter de nombreuses animations telles que des flash mobs géants, un petit déjeuner solidaire ou encore la cérémonie des bougies. Retrouvez les infos sur la page Facebook Relais pour la vie Serein. Et on termine avec le château de Jehay qui ce week-end vous propose la 14e édition de la fête des plantes et des métiers du jardin. Une belle occasion de découvrir ou redécouvrir cet écrin de verdure classé jardin remarquable et ce lieu magnifique pétri d'histoire. Au programme du week-end, une grande foire aux plantes, des conseils d'experts avec des architectes paysagistes et des spécialistes de l'aménagement extérieur, de l'artisanat et de la déco à travers les stands de décorateurs de jardins et artisans d'art, mais aussi des conférences, des causeries thématiques et des ateliers d'apprentissage. Retrouvez les infos sur la page Facebook du château de Jehay.
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quelle aventure, quelle formidable aventure, évidemment. 1995, c'était les patrons d'Océ, Ménélic, une certaine idée du rap français qui fonctionne plutôt bien. Nicole Scherzinger, Your Love, les Pussycat Dolls sont les bienvenus. On a Christophe Maé également, on part en après-midi. Tout à l'heure, n'oubliez pas Jérémy à 15h, et puis l'habitant de l'FM à 19h. À demain.

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1: Bonjour à tous. On débute cet agenda avec une visite exceptionnelle du château d'Aigremont. Ce dimanche à 14h, découvrez l'histoire de ce bel exemple de l'architecture du début du 18e siècle déambulé à travers son intérieur décoré de fines boiseries et de peintures murales. La cage d'escalier, quant à elle, vous surprendra avec son ensemble de peintures en trompe-l'œil magnifiquement restaurées, sans oublier les magnifiques jardins à la française qui vous inviteront à la flânerie. Retrouvez les infos sur le site flemal.be. Ce dimanche de 10h à 16h, la place du roi Albert Ier de Warem accueillera la toute première grande brocante de pêche et bourse au vélo. Cet événement extérieur inédit rassemblera les passionnés de matériel de pêche et de plein air, l'occasion de chiner à travers les cannes, moulinets, leurres et accessoires, mais aussi les vélos d'enfants, VTT, BMX et vélos de ville. Achetez, vendez et faites de belles trouvailles. Retrouvez les infos sur le site tourisme-sb.be. Et on termine avec la 15e marche Adeps proposée ce dimanche par le groupe scout Le Glandier de Serein. Au départ du centre scout rue des Anémones à Serein, dans la forêt de la Véquée, cet événement gratuit et ouvert à tous proposera des parcours de 5, 10, 15 et 20 km. À noter que le parcours de 5 km sera adapté aux familles avec poussette et qu'une balade nature guidée vous sera également proposée. Retrouvez les infos sur la page Facebook Les Scouts du Glandier.
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1: Bonjour à tous. On débute cet agenda avec la découverte du bois de l'abbaye de Saurin. Ce samedi à 14h, partez pour un voyage sensoriel où chaque feuille, chaque branche cache un secret et parfois même un ingrédient. Une balade qui vous permettra d'identifier et reconnaître les plantes comestibles et médicinales qui poussent librement dans cet écrin de biodiversité ponctué d'une dégustation surprise en fin de parcours. Retrouvez les infos sur le site essiserein.be. Ce samedi dès 14h, l'Office du tourisme de Liège vous propose une balade d'art. Partez à la découverte des galeries d'art de Liège, une ville où la création contemporaine dialogue avec un riche patrimoine. Cette visite guidée vous emmènera au cœur de lieux inspirants à la rencontre d'artistes, de galeristes passionnés et d'œuvres singulières. Entre espaces intimistes et galeries renommées, laissez-vous surprendre par la diversité et la vitalité de la scène artistique liégeoise. Retrouvez les infos sur le site visitezliège.be. Et on termine avec la grande fête du commerce de Liège. Durant tout le week-end, le centre-ville de Liège s'animera autour de nombreuses activités, animations et découvertes proposées dans les rues commerçantes liégeoises au programme musique, spectacle, artistes de rue, animations pour enfants, street art, balades guidées et bien d'autres surprises pour faire vivre le cœur de ville dans une ambiance festive et conviviale. Retrouvez les infos sur la page Facebook Visite Liège.
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Bon après-midi avec LFM et on est parti ensemble avec toujours autant de plaisir jusqu'à 19h. Moi je m'appelle Jérémy Kiffalé, on est ensemble avec plein d'anecdotes, de rendez-vous et puis dans quelques instants maintenant, hein, ce sera, enfin dans quelques heures, à 19h juste après cette émission, votre rendez-vous habituel du jeudi soir, la mi-temps. Tiens, je vous donnerai d'ailleurs le programme complet dans un très très court instant. Vous restez avec nous ici sur Radio Caroline, plus que jamais la radio de Bretagne. On est là en musique avec Sia, Fire Made Gasoline, Michael Jackson, Thriller, et voici Louane et Julien Doré. Il est midi sur novembre sur LFM.

LFM avec Sia, Fire Meet Gasoline. Merci à vous d'être là. Tiens, Joachim m'a envoyé le programme de son émission tout à l'heure, la mi-temps. Cette semaine, c'est l'un des commentateurs sportifs liégeois les plus connus du pays. Ce jeudi, c'est en effet Emiliano Bonfigli, qu'on connaît surtout sur RTL TV et qui a aussi fait les débuts dans nos locaux à l'époque de Ciel FM. Il sera avec nous pour parler des Diables Rouges, de la Champions League, mais aussi de son parcours et de son métier un peu à part. Rendez-vous avec Joachim dans la mi-temps tout à l'heure, juste après cette émission à 19h. Voici Mano et la tribu de Dana.

0: avec Manu Chao, mais Gustas, tout excellente fin d'après-midi avec nous et on vous souhaite en tous les cas de prendre du bon temps ce jeudi 28 mai. On en parlera d'ailleurs de cette journée, notamment de quelques Balls Day. Restez là, courte pause et Kaigo qui arrive.
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LFM avec Kygo, c'était Chasing Paradise. Vous restez avec nous, Charlotte Cardin tout à l'heure de Way We Touch, Céline Dion aussi, quelle merveille. On ne change pas pour vous faire chanter quelques anniversaires. Tiens, Kylie Minogue, 58 ans, Cara Mastroianni, 54 ans, Romain Duris, 52 ans, et puis l'anniversaire également aujourd'hui, parce que c'est vous nos stars, d'Isa, Isabelle que je salue, qui est avec nous encore au bureau en ce moment à Liège avec LFM. Voici Céline Dion.

LFM avec Étienne Dao, c'était Épaule Tatou. 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Avant l'info de 16h avec Renaud Dubois, voici Sam Sparrow sur LFM.

0: Rémi, bonjour à tous. Des perquisitions menées dans le cadre de l'enquête sur le foyer Anderlechtois ont eu lieu aujourd'hui. Selon Le Soir, qui donne l'information, ces perquisitions seraient conduites par la juge d'instruction Aurélie Degeff avec les enquêteurs de l'Office central pour la répression de la corruption. On évoque également des perquisitions au domicile de l'échevin et la présence sur place du procureur du roi de Bruxelles, Julien Moinil. Ces perquisitions interviennent quelques jours après les révélations de l'émission de la VRT Panneau qui faisait notamment état de soupçons de clientélisme dans l'attribution de logements sociaux à Anderlecht. Le parquet de Bruxelles confirme la perquisition, mais ne fera pas plus de commentaires dans l'intérêt de l'enquête. Un tiers des francophones affirment ne pas pouvoir boucler leur fin de mois avec leur revenu actuel. C'est ce que révèle entre autres une enquête nationale RTBF, VRT et de Standard réalisée par l'Université d'Anvers et l'ULB. L'étude nous indique également que près de 7 Belges sur 10 estiment que l'état de l'économie belge s'est détérioré au cours des 12 derniers mois. Un sentiment majoritaire et en augmentation dans toutes les régions du pays. Les Belges seraient aussi nombreux à rejeter l'indexation plafonnée à 4000 euros brut. Moins d'un électeur sur 3 est favorable à cette mesure, toutes régions confondues. Un peu de répit à la pompe, les prix maxima de l'essence et du diesel diminueront ce vendredi, annonce le SPF Économie. Le litre d'essence 95 coûtera au maximum 1,856 € le litre, une baisse de 11,8 centimes. L'essence 98 verra quant à elle son prix maximum atteindre 1,934 € le litre, un recul de 10,8 centimes d'euros. Quant au diesel, les prix maxima du litre seront dès demain de 2,038 €. Cela représente une baisse de 10,3 centimes par litre. Dans l'actualité internationale, une attaque au couteau perpétrée dans une gare en Suisse. Un Suisse de 31 ans a blessé 3 personnes à l'arme blanche ce matin à la gare de Winterthur à 20 km au nord-est de Zurich avant d'être interpellé par les forces de l'ordre. Les images diffusées par plusieurs médias suisses et les réseaux sociaux montrent l'agresseur présumé courant devant la gare en criant « Allah Akbar ». La police précise que pour le moment, les motivations de l'agresseur font l'objet d'une enquête. 200 millions d'euros, c'est le montant de l'amende que l'Union européenne inflige au site de vente en ligne Temu pour avoir permis la vente de produits illégaux en Europe. Parmi ceux-ci, des jouets pour bébés dangereux ou des chargeurs défectueux. Selon l'exécutif européen, Temu a ainsi contrevenu à ses obligations de protection des consommateurs imposées aux grandes plateformes en ligne par le règlement européen sur les services numériques.
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0: Ce soir et cette nuit, on retrouvera de larges éclaircies et depuis l'ouest des nuages de haute et parfois moyenne altitude. Les minima resteront élevés avec 16 degrés de prévu dans les arrondissements de Liège, Wivarem et en Basse-Meuse. C'est là-dessus que se clôture ces informations. Tout de suite, retour à la musique avec Jérémy.
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LFM avec Kungs, c'était Galaxy. M. Pokora, Ricky Martin, Louane, voilà le prochain quart d'heure en musique sur LFM dans cette nouvelle heure du bon plan, dans cette nouvelle heure du Zoom Région avec Renaud Dubois, l'agenda d'Elena et la rediff de Quai Novel. Didier, vous ne vous ennuyez jamais en écoutant LFM. Voici Louane.

Elle a fait même Pokora. C'était s'en aller. Je rappelle que M Pokora va venir dans le cadre de sa tournée des festivals d'été. Et ça va quand même être un superbe moment. Notez-le dans votre agenda. Parce qu'il sera présent au Franco Folie. Et Matt Pokora est annoncé pour le 26 juillet. Le même jour que Luan. Le même jour aussi que Kyo. Voilà, qui lui sera au village Francofou. Elena également le 26 juillet. Ça va être un sacré rendez-vous. Hein. Accelerade. Franco Folie. Joli programme. Hein. Vous restez avec nous. On poursuit donc avec, pour la suite, Mentissa, Les Enfants Difficiles. Et voici Bruno Mars, La Octante of Heaven sur LFM.

0: LFM avec Nek, Laura Nonche. On va faire une très courte pause et retrouver le Zoom Région de Renaud Dubois avant d'écouter Madonna et la Disla Bonita.
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5: Bonjour Jérémy, bonjour à tous. Un grave accident dans le chantier de l'E313 à Vautem ce jeudi. L'accident s'est produit peu avant 11h sur l'autoroute A13 E313 en venant d'Anvers vers Liège, entre Faix-Selin et Vautem. Un rouleau compresseur se serait retourné sur le chantier autoroutier et un ouvrier se serait retrouvé sous l'engin et aurait donc été grièvement blessé. À ce stade, les circonstances exactes de l'accident doivent encore être précisées. L'autoroute a été fermée à la circulation une partie de la journée pour permettre l'intervention des différents services. Notons que ce chantier de réfection sur l'échangeur de l'E313 sera prolongé jusqu'au 4 juin. Une prolongation annoncée par la Sofico en raison notamment des conditions météo ayant engendré des retards. Autre chantier, ah oui, celui-là, la création d'une piste cyclable sur le pont Baudouin est entrée dans sa phase 3 cet après-midi. À 13h, la bande de circulation rive droite vers rive gauche et du trottoir reliant le quai d'autres bandes au quai de Compiègne a été rouverte. Durant la phase 3 du chantier, c'est le trottoir reliant l'avenue de Bata au quai de Namur qui sera interdit à la circulation piétonne. La circulation des véhicules dans le sens rive gauche vers rive droite sera maintenue mais déviée sur la bande de circulation centrale du pont. Soyez donc prudents si vous passez par là. Le taux d'emploi en province de Liège est en amélioration, mais malgré tout, il reste l'un des plus faibles niveaux de Wallonie. C'est ce qui ressort d'une analyse du spécialiste RH Acerta réalisée sur base des dernières données d'Eurostat et relayée aujourd'hui par l'Avenir. En 2025, 66% des Liégeois âgés de 20 à 64 ans occupaient un emploi contre 64,6% un an plus tôt. Une progression donc de 1,4% qui confirme une tendance positive observée depuis plusieurs années. Plus 2% sur 5 ans et plus 8,6% sur 10 ans. Malgré cette embellie, Liège reste l'avant-dernière province wallonne en matière d'emploi devant le Hainaut. Le centre Créavès de Saint-Nicolas restera fermé jusqu'en février 2027. Les activités du Créavès des Terrils à Saint-Nicolas sont actuellement suspendues depuis le début du mois de mai. Et après plusieurs semaines de concertation, le centre informe dans un communiqué qu'il a été décidé de prolonger cette fermeture temporaire jusqu'à la fin de l'hiver. Le centre fait régulièrement face à un afflux massif d'animaux et à des réalités de terrain difficiles, notamment le manque de personnel et récemment le manque de responsables pour entourer les bénévoles. Cette fermeture de plusieurs mois doit permettre de restructurer complètement le centre. Voilà qui clôture ce Zoom Région. Tout de suite, retour à la musique avec Jérémy.

0: sur LFM, c'était Madonna, la Isla Bonita. La suite, Calogero nous emmène en 1987 après l'agenda d'Elena.
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2: Bonjour à tous. On débute cet agenda avec le Centre culturel Les Chiroux qui vous propose ce samedi dès 11h sa grande fête. Un rendez-vous fixé sur la place des Carmes afin de profiter d'une journée familiale à travers des ateliers créatifs, des fanfares, un manège ainsi qu'une joyeuse parade associative. L'occasion de rencontrer l'équipe du Chiroux et de découvrir plusieurs de ses actions comme le théâtre de rue et musical, la biennale d'art participatif, drôle d'oiseau, les projets quartiers mouvants et Tempo Color, ainsi que les ateliers 04 ou encore le centre d'expression et de créativité. Retrouvez toutes les infos sur le site chiroux.be. Ce samedi dès 15h, ne manquez pas le relais pour la vie de Serein. Cet événement solidaire de 24h prendra place sur la piste d'athlétisme du bois de l'Abbaye et rassemblera les battants, les bénévoles et les participants afin de soutenir la lutte contre le cancer. L'occasion de profiter de nombreuses animations telles que des flash mobs géants, un petit déjeuner solidaire ou encore la cérémonie des bougies. Retrouvez les infos sur la page Facebook Relais pour la vie Serein. Et on termine avec le château de Jehaix qui ce week-end vous propose la 14e édition de la fête des plantes et des métiers du jardin. Une belle occasion de découvrir ou redécouvrir cet écrin de verdure classé jardin remarquable et ce lieu magnifique pétri d'histoire. Au programme du week-end, une grande foire aux plantes, des conseils d'experts avec des architectes paysagistes et des spécialistes de l'aménagement extérieur, de l'artisanat et de la déco à travers les stands de décorateurs de jardin et artisans d'art, mais aussi des conférences, des causeries thématiques et des ateliers d'apprentissage. Retrouvez les infos sur la page Facebook du château de Jehaix.
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0: sur LFM, c'était The Underdog Project, Summer Jam. La suite, les Ting Tings, Shut Up and Let Me Go. On écoutera aussi Vanessa Paradis, hein, les épines du cœur. Ce sera juste après la rediff de Kenovel Didier. Vous n'étiez pas ce matin à l'écoute de l'Ardon Réveil? Eh bien, c'est l'heure de la séance de rattrapage. Kenovel Didier.
1: Hello mon Didier.
2: Salut Fred.
1: C'est jeudi aujourd'hui.
2: Ah oui, c'est jeudi.
1: Ce qui veut dire qu'on n'est plus très loin de la blague en wallon.
2: Eh oui. Et là, eh bien, c'est un jeune gars qui est dans les campagnes, qui va au bal. Mmh. Et bon, il n'a pas beaucoup de succès. Et par contre, il y a une dame qui est un peu plus âgée. Mais pourquoi pas? Il se dit, voilà.
1: Tant qu'à faire.
2: Bah ouais, elle a 55, 60 ans.
1: C'est encore jeune.
2: Bah, évidemment, c'est encore jeune. Bon, lui en a 25. Hein.
1: Ouais,
2: mais bon. Et alors, voilà, une cougar, pourquoi pas? Et là, il l'a séduit et la femme est assez intéressée. Mmh. Elle n'a pas encore fait ça qu'un si jeune. Donc voilà, elle l'emmène chez elle, et là c'est vrai que ça se passe bien. Et au moment, elle dit au gars, dit, ça te dirait de faire un plan 3 avec Mary-Fi? Mais ouais, pourquoi pas? Alors la dame va ouvrir la porte et elle écrit dans la cage d'escalier: maman, descend, il veut bien.
1: Bon ben voilà, on se retrouvera demain pour la blague.
2: Ah ouais, allez.
1: Et quand demain, hein.
2: Quand demain.

0: Pas plus de commentaires dans l'intérêt de l'enquête. Un tiers des francophones affirment ne pas pouvoir boucler leur fin de mois avec leur revenu actuel. C'est ce que révèle entre autres une enquête nationale RTBF, VRT et de Standard réalisée par l'Université d'Anvers et l'ULB. L'étude nous indique également que près de 7 Belges sur 10 estiment que l'état de l'économie belge s'est détérioré au cours des 12 derniers mois. Un sentiment majoritaire et en augmentation dans toutes les régions du pays. Les Belges seraient aussi nombreux à rejeter l'indexation plafonnée à 4000 euros brut. Moins d'un électeur sur 3 est favorable à cette mesure, toutes régions confondues. Un peu de répit à la pompe, les prix maxima de l'essence et du diesel diminueront ce vendredi, annonce le SPF Économie. Le litre d'essence 95 coûtera au maximum 1,856 € le litre, une baisse de 11,8 centimes. L'essence 98 verra quant à elle son prix maximum atteindre 1,934 € le litre, un recul de 10,8 centimes d'euros. Quant au diesel, les prix maxima du litre seront dès demain de 2,038 €. Cela représente une baisse de 10,3 centimes. Par litre. Dans l'actualité internationale, une attaque au couteau perpétrée dans une gare en Suisse. Un Suisse de 31 ans a blessé 3 personnes à l'arme blanche ce matin à la gare de Winterthur, à 20 km au nord-est de Zurich, avant d'être interpellé par les forces de l'ordre. Les images diffusées par plusieurs médias suisses et les réseaux sociaux montrent l'agresseur présumé courant devant la gare en criant « Allah Akbar ». La police précise que pour le moment, les motivations de l'agresseur font l'objet d'une enquête. 200 millions d'euros, c'est le montant de l'amende que l'Union européenne inflige aux sites de vente en ligne Temu pour avoir permis la vente de produits illégaux en Europe. Parmi ceux-ci, des jouets pour bébés dangereux ou des chargeurs défectueux. Selon l'exécutif européen, Temu a ainsi contrevenu à ses obligations de protection des consommateurs imposées aux grandes plateformes en ligne par le règlement européen sur les services numériques.
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0: Ce soir et cette nuit, on retrouvera de larges éclaircies et depuis l'ouest des nuages de haute et parfois moyenne altitude. Les minima resteront élevés avec 16 degrés de prévu dans les arrondissements de Liège, Ouistreham et en Basse-Meuse. C'est là-dessus que se clôture ces informations. Tout de suite, retour à la musique avec Jérémy.
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Chérie FM, Elton John accompagné de Dua Lipa, Cold Heart. Tout à l'heure, Jean-Jacques Goldman, Bob Sinclair, Tribal King. Voilà le prochain quart d'heure pour vous sur LFM, avec aussi du bon plan hein, grâce à la complicité de Fred dans quelques instants et également de Elena. Vous restez donc avec nous. Elena qu'on trouvera d'ailleurs pour l'agenda, puis le Zoom Région de Renaud Dubois. J'aurai aussi de l'anecdote à vous donner. Tiens, notamment un chiffre du jour. Si vous avez envie de devenir propriétaire d'une île, on en parle tout à l'heure. Dans l'immédiat, c'est Tribal King.

sur LFM, Jean-Jacques Goldman, Long et The Road. Scatman, arrive dans un instant. I'm a Scatman. On part à la découverte du bois de l'abbaye de Serein ce samedi à 14h. Voyage sensoriel où chaque feuille, chaque branche cache un secret, parfois même un ingrédient. Hein, petite merveille. Si vous voulez avoir plus d'infos, c'est le site assiserein.be. LFM, surtout ne changez rien. Voici John Scatman.

0: LFM avec Miley Cyrus, End of the World. On marque une courte pause dans un instant. Britney Spears, You Drive Me Crazy et le Zoom Région de Renaud Dubois.
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4: Bonjour Jérémy, bonjour à tous. Un grave accident dans le chantier de l'E313 à Vautem ce jeudi. L'accident s'est produit peu avant 11h sur l'autoroute A13 E313 en venant d'Anvers vers Liège, entre Faix-Selin et Vautem. Un rouleau compresseur se serait retourné sur le chantier autoroutier et un ouvrier se serait retrouvé sous l'engin et aurait donc été grièvement blessé. À ce stade, les circonstances exactes de l'accident doivent encore être précisées. L'autoroute a été fermée à la circulation une partie de la journée pour permettre l'intervention des différents services. Notons que ce chantier de réfection sur l'échangeur de l'E313 sera prolongé jusqu'au 4 juin. Une prolongation annoncée par la Sofico en raison notamment des conditions météo ayant engendré des retards. Autre chantier, ah oui, celui-là, la création d'une piste cyclable sur le pont Baudouin est entrée dans sa phase 3 cet après-midi. À 13h, la bande de circulation rive droite vers rive gauche et du trottoir reliant le quai d'autres bandes au quai de Compiègne a été rouverte. Durant la phase 3 du chantier, c'est le trottoir reliant l'avenue de Bata au quai de Namur qui sera interdit à la circulation piétonne. La circulation des véhicules dans le sens rive gauche vers rive droite sera maintenue mais déviée sur la bande de circulation centrale du pont. Soyez donc prudents si vous passez par là. Le taux d'emploi en province de Liège est en amélioration, mais malgré tout, il reste l'un des plus faibles niveaux de Wallonie. C'est ce qui ressort d'une analyse du spécialiste RH Acerta réalisée sur base des dernières données d'Eurostat et relayée aujourd'hui par l'Avenir. En 2025, 66% des Liégeois âgés de 20 à 64 ans occupaient un emploi contre 64,6% un an plus tôt. Une progression donc de 1,4% qui confirme une tendance positive observée depuis plusieurs années. Plus 2% sur 5 ans et plus 8,6% sur 10 ans. Malgré cette embellie, Liège reste l'avant-dernière province wallonne en matière d'emploi devant le Hainaut. Le centre Créavès de Saint-Nicolas restera fermé jusqu'en février 2027. Les activités du Créavès des Terrils à Saint-Nicolas sont actuellement suspendues depuis le début du mois de mai. Et après plusieurs semaines de concertation, le centre informe dans un communiqué qu'il a été décidé de prolonger cette fermeture temporaire jusqu'à la fin de l'hiver. Le centre fait régulièrement face à un afflux massif d'animaux et à des réalités de terrain difficiles, notamment le manque de personnel et récemment le manque d'un responsable pour entourer les bénévoles. Cette fermeture de plusieurs mois doit permettre de restructurer complètement le centre. Voilà qui clôture ce Zoom Région. Tout de suite, retour à la musique avec Jérémy.

0: LFM avec Britney Spears, You Drive Me Crazy. Florent Motte, l'Assa Symphonie est à suivre dans l'immédiat, c'est l'heure de votre agenda.
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2: Bonjour à tous. On débute cet agenda avec une visite exceptionnelle du château d'Aigremont. Ce dimanche à 14h, découvrez l'histoire de ce bel exemple de l'architecture du début du 18e siècle déambulé à travers son intérieur décoré de fines boiseries et de peintures murales. La cage d'escalier, quant à elle, vous surprendra avec son ensemble de peintures en trompe-l'œil magnifiquement restaurées, sans oublier les magnifiques jardins à la française qui vous inviteront à la flânerie. Retrouvez les infos sur le site flemal.be. Ce dimanche de 10h à 16h, la place du roi Albert Ier de Warem accueillera la toute première grande brocante de pêche et bourse au vélo. Cet événement extérieur inédit rassemblera les passionnés de matériel de pêche et de plein air, l'occasion de chiner à travers les cannes, moulinets, leurres et accessoires, mais aussi les vélos d'enfants, VTT, BMX et vélos de ville. Achetez, vendez et faites de belles trouvailles. Retrouvez les infos sur le site tourisme-sb.be. Et on termine avec la 15e marche ADEPS proposée ce dimanche par le groupe scout Le Glandier de Serein. Au départ du centre scout rue des Anémones à Serein, dans la forêt de la Véquée, cet événement gratuit et ouvert à tous proposera des parcours de 5, 10, 15 et 20 km. À noter que le parcours de 5 km sera adapté aux familles avec poussette et qu'une balade nature guidée vous sera également proposée. Retrouvez les infos sur la page Facebook Les Scouts du Glandier.
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LFM avec l'âme. Petite sœur, vous avez un peu d'argent de côté, genre 250 000 euros. Vous rêvez de devenir propriétaire d'une île? Eh ben, c'est possible en Grèce. L'île de Makri compte près de 7 km de littoral et des reliefs boisés qui est mis aux enchères en novembre prochain à partir de 247 000 euros. Bah c'est fou ça, c'était estimé à l'époque à 8 millions d'euros, mais pourquoi ça a tant baissé? Valeur de cette île de 98 hectares quand même, hein, située au cœur de la mer Ionienne, et bah c'est parce que, à cause des très importantes restrictions qu'on limite l'exploitation. Ah bah oui, pas de grand hôtel, pas d'eau, pas de tout ça quoi. Ah oui, je comprends mieux. Ah, je passe mon tour. Mais on sait jamais si vous, ça vous tente. Bah c'est Justin Bieber, partner Justin Timberlake. Je vais y arriver. Can't Stop the Feeling, la BO des Trolls sur LFM.

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1: Bonjour Jérémy, bonjour à tous. Des perquisitions menées dans le cadre de l'enquête sur le foyer Anderlechtois ont eu lieu aujourd'hui. Selon Le Soir, qui donne l'information, ces perquisitions seraient conduites par la juge d'instruction Aurélie Degeffe avec les enquêteurs de l'Office central pour la répression de la corruption. On évoque également des perquisitions au domicile de l'échevin et la présence sur place du procureur du roi de Bruxelles, Julien Moinil. Ces perquisitions interviennent quelques jours après les révélations de l'émission de la VRT Panneau qui faisait notamment état de soupçons de clientélisme dans l'attribution de logements sociaux à Anderlecht. Le parquet de Bruxelles confirme la perquisition mais ne fera pas

0: confondus. Un peu de répit à la pompe, les prix maxima de l'essence et du diesel diminueront ce vendredi, annonce le SPF Économie. Le litre d'essence 95 coûtera au maximum 1,856€ le litre, une baisse de 11,8 centimes. L'essence 98 verra quant à elle son prix maximum atteindre 1,934€ le litre, un recul de 10,8 centimes d'euros. Quant au diesel, les prix maxima du litre seront dès demain de 2,038€. Cela représente une baisse de 10,3 centimes par litre. Dans l'actualité internationale, une attaque au couteau perpétrée dans une gare en Suisse. Un Suisse de 31 ans a blessé 3 personnes à l'arme blanche ce matin à la gare de Winterthur à 20 km au nord-est de Zurich avant d'être interpellé par les forces de l'ordre. Les images diffusées par plusieurs médias suisses et les réseaux sociaux montrent l'agresseur présumé courant devant la gare en criant « Allah Akbar ». La police précise que pour le moment, les motivations de l'agresseur font l'objet d'une enquête. 200 millions d'euros, c'est le montant de l'amende que l'Union européenne inflige au site de vente en ligne Temu pour avoir permis la vente de produits illégaux en Europe. Parmi ceux-ci, des jouets pour bébés dangereux ou des chargeurs défectueux. Selon l'exécutif européen, Temu a ainsi contrevenu à ses obligations de protection des consommateurs imposées aux grandes plateformes en ligne par le règlement européen sur les services numériques.
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0: Ce soir et cette nuit, on retrouvera de larges éclaircies et depuis l'ouest des nuages de haute et parfois moyenne altitude. Les minima resteront élevés avec 16 degrés de prévu dans les arrondissements de Liège, Wivarem et en Basse-Meuse. C'est là-dessus que se clôture ces informations. Tout de suite, retour à la musique avec Jérémy.
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0: FM, Licky Lee, I Follow Rivers. Kyo est à suivre, Ray également, ou bien encore Kenji et Vianney. On va écouter Le Feu. Eh, c'est déjà la dernière heure à passer ensemble avant tout à l'heure l'arrivée de Joachim hein, avec la mi-temps. On en reparlera d'ailleurs et de l'invité. La suite, ce sera aussi le Zoom Région, l'agenda d'Elena et pour la musique Kyo, Ray et voici Kenji, Vianney pour Le Feu.
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1: LFM avec Kyo, c'était Je cours. Ce samedi, dès 14h, l'Office du tourisme de Liège vous propose une balade d'art. Vous partirez à la découverte des galeries d'art de Liège, ville où la création contemporaine dialogue avec un riche patrimoine. Visite guidée qui vous emmène au cœur des lieux inspirants, à la rencontre d'artistes, de galeries passionnés, d'œuvres singulières. Si vous voulez en savoir plus, pensez-y liège.be. Allez, voici pour vous The Weeknd, Take My Breath.

0: LFM avec Cher, Believe. Bougez pas, la suite ce sera dans un instant avec notamment Imagination, Justin et le jeune, et c'est surtout le Zoom Région de Renaud Dubois pour la suite. 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
3: Bonjour Jérémy, bonjour à tous. Un grave accident dans le chantier de l'E313 à Vautem ce jeudi. L'accident s'est produit peu avant 11h sur l'autoroute A13 E313 en venant d'Anvers vers Liège, entre Faix-Slin et Vautem. Un rouleau compresseur se serait retourné sur le chantier autoroutier et un ouvrier se serait retrouvé sous l'engin et aurait donc été grièvement blessé. À ce stade, les circonstances exactes de l'accident doivent encore être précisées. L'autoroute a été fermée à la circulation une partie de la journée pour permettre l'intervention des différents services. Notons que ce chantier de réfection sur l'échangeur de l'E313 sera prolongé jusqu'au 4 juin. Une prolongation annoncée par la Sofico en raison notamment des conditions météo ayant engendré des retards. Autre chantier, ah oui, celui-là, la création d'une piste cyclable sur le pont Baudouin est entrée dans sa phase 3 cet après-midi. À 13h, la bande de circulation rive droite vers rive gauche et du trottoir reliant le quai d'autres bandes au quai de Compiègne a été rouverte. Durant la phase 3 du chantier, c'est le trottoir reliant l'avenue de Bata au quai de Namur qui sera interdit à la circulation piétonne. La circulation des véhicules dans le sens rive gauche vers rive droite sera maintenue mais déviée sur la bande de circulation centrale du pont. Soyez donc prudents si vous passez par là. Le taux d'emploi en province de Liège est en amélioration, mais malgré tout, il reste l'un des plus faibles niveaux de Wallonie. C'est ce qui ressort d'une analyse du spécialiste RH Acerta réalisée sur base des dernières données d'Eurostat et relayée aujourd'hui par l'Avenir. En 2025, 66% des Liégeois âgés de 20 à 64 ans occupaient un emploi contre 64,6% un an plus tôt. Une progression donc de 1,4% qui confirme une tendance positive observée depuis plusieurs années. Plus 2% sur 5 ans et plus 8,6% sur 10 ans. Malgré cette embellie, Liège reste l'avant-dernière province wallonne en matière d'emploi devant le Hainaut. Le centre Créavès de Saint-Nicolas restera fermé jusqu'en février 2027. Les activités du Créavès des Terrils à Saint-Nicolas sont actuellement suspendues depuis le début du mois de mai. Et après plusieurs semaines de concertation, le centre informe dans un communiqué qu'il a été décidé de prolonger cette fermeture temporaire jusqu'à la fin de l'hiver. Le centre fait régulièrement face à un afflux massif d'animaux et à des réalités de terrain difficiles, notamment le manque de personnel et récemment le manque de responsables pour entourer les bénévoles. Cette fermeture de plusieurs mois doit permettre de restructurer complètement le centre. Voilà qui clôture ce Zoom Région. Tout de suite, retour à la musique avec Jérémy.

0: cache un secret et parfois même un ingrédient. Une balade qui vous permettra d'identifier et reconnaître les plantes comestibles et médicinales qui poussent librement dans cet écrin de biodiversité, ponctué d'une dégustation surprise en fin de parcours. Retrouvez les infos sur le site essiserein.be. Ce samedi dès 14h, l'Office du tourisme de Liège vous propose une balade d'art. Partez à la découverte des galeries d'art de Liège, une ville où la création contemporaine dialogue avec un riche patrimoine. Cette visite guidée vous emmènera au cœur de lieux inspirants, à la rencontre d'artistes, de galeristes passionnés et d'œuvres singulières. Entre espaces intimistes et galeries renommées, laissez-vous surprendre par la diversité et la vitalité de la scène artistique liégeoise. Retrouvez les infos sur le site visitezliège.be. Et on termine avec la grande fête du commerce de Liège. Durant tout le week-end, le centre-ville de Liège s'animera autour de nombreuses activités, animations et découvertes proposées dans les rues commerçantes liégeoises, au programme musique, spectacle, artistes de rue, animations pour enfants, street art, balades guidées et bien d'autres surprises pour faire vivre le cœur de ville dans une ambiance festive et conviviale. Retrouvez les infos sur la page Facebook Visite Liège.
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FM. C'était Pascal Obispo. Pas besoin de regrets. Dans quelques instants, comme tous les jeudis, votre rendez-vous, la mi-temps. Eh oui, vous allez pouvoir passer un excellent moment dans la mi-temps avec Joachim, invité exceptionnel aujourd'hui, l'un des commentateurs sportifs liégeois les plus connus du pays. Emiliano Bonfigli qui est là, consultant RTL TV, et puis qui a fait ses débuts dans nos locaux à l'époque, hein, Ciel FM. Eh bien écoutez, on parle Diable Rouge avec Joachim et avec l'invité, Champions League, parcours du métier un peu à part, c'est la suite dès 19h. Moi je reviens demain pour la dernière de la semaine et on se quitte avec Katy Perry, Hot and Cold, à demain.

0: très belle soirée avec nous sur LFM, il est 19h.
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0: Et on accueille Joachim Gilles. Bonjour Joachim.
2: Salut Fred.
0: Quel est le programme de ce jeudi soir?
2: Cette semaine, je vous propose un épisode un peu particulier puisqu'on va recevoir l'un des commentateurs sportifs liégeois les plus connus du pays. Ce jeudi, c'est en effet Emiliano Bonfigli qui sera avec nous pour nous parler de l'actu sportive, mais aussi de son parcours et de son métier.
0: Emiliano, qu'on accueille d'ici quelques minutes sur les femmes.

0: l'amour fou sur LFM Indochine.
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0: Il est grand temps d'accueillir notre invité Joachim.
2: Aujourd'hui, je suis accompagné d'une référence chez les commentateurs belges. Sa voix accompagne depuis des années les grandes soirées de Ligue des Champions, des Diables Rouges, des Red Flames. C'est aussi un journaliste passionné par les histoires humaines du sport. Emiliano Bonfigli est notre invité. Bonjour Emiliano.
3: Bonjour.
2: Merci d'être avec nous
3: dans cette émission.
2: Moi, ça me fait plaisir, évidemment, parce que, comme je le disais, tu es une des références quand même dans le domaine des commentateurs, des journalistes sportifs, et forcément je pense que les gens qui t'écoutent, ça doit aussi évoquer quelque chose. Comme on le fait souvent dans cette émission, on évoque un peu l'actu. Récemment, tu étais encore du côté d'Arsenal, Arsenal qui vient d'être déclaré champion de Première Ligue, avec aussi la finale PSG-Arsenal qui arrive. Est-ce que tu as un peu... c'est quoi un peu ton avis sur cette édition-ci? Forcément, c'est une finale inédite, donc qu'est-ce qu'on peut dire sur cette saison de Champions League?
3: Belle saison parce que chaque fois la Ligue des Champions offre des grands matchs, offre vraiment des rebondissements, quasiment le meilleur football. Il y a la Coupe du Monde et il y a la Ligue des Champions. Donc je pense qu'elle a répondu aux attentes, même s'il y a encore cette finale à jouer. Que dire de cette finale? Bon, j'espère qu'il y aura un petit peu plus de suspense que l'année passée, parce que l'année passée c'était assez décevant. Parce que en fait, quand on attend une finale et que tu sens que l'une des deux équipes ça va pas le faire, comme l'Inter n'avait pas pu le faire l'année passée,
2: ce qui est étonnant quand même. Hein.
3: Voilà, mais t'es, en tant que spectateur, qu'amateur, passionné, t'es un peu déçu. Ouais. T'as envie de voir quand même des émotions et du suspense. Alors, est-ce qu'il y aura du suspense cette année? Je pense qu'il y aura un peu plus de suspense quand même que l'année passée. Parce que ce sera une opposition de style avec une équipe qui est plutôt offensive, celle du Paris Saint-Germain, et une équipe qui a une très très bonne défense. On l'a vu en Ligue des Champions cette saison, c'est la meilleure défense de la compétition, Arsenal. Pas forcément un beau jeu, mais ils sont champions.
2: Ouais, comme le PSG d'ailleurs.
3: Ils sont champions, mais ça s'est décidé là, peut-être un peu plus tôt que prévu, parce que peut-être qu'on aurait pensé qu'ils allaient jouer jusqu'à la dernière journée de championnat. Donc ça veut dire que peut-être il y a un petit peu de décontraction qui va, une décontraction positive. Mmh. Voilà, ça c'est fait. Ils sont champions et donc il y aura moins cette tension, ce stress de dire saison blanche pour Arsenal. Donc je pense que le Paris Saint-Germain est favori.
2: Oui, tout le monde le dit. Hein.
3: Expérience de l'année passée, des joueurs fantastiques. Kvaratskhelia, pour moi c'est le meilleur joueur de la saison, mais il y a toujours sur un match, sur un fait de jeu. C'est clair que tout est toujours possible.
2: Sur un corner peut-être
3: avec Arsenal. Donc, moi, je suis pas en train de dire que le PSG est grandissime favori. Je mettrais un petit 51-49% faveur du PSG. Mais Arsenal peut le faire.
2: Alors, évidemment, il y a l'actu aussi au niveau des Diables, que tu suis fortement. On a annoncé le groupe de Rudy Garcia il n'y a pas longtemps. Forcément, toi, tu vas le suivre.

0: de très près le prochain mondial, si je ne m'abuse.
1: Mais je vais pas aller sur place cette année,
0: ouais, okay,
1: mais
0: d'accord.
1: Je vais le suivre pour RTL, pour les rendez-vous d'infos, ce genre de choses, quoi.
0: Oui, mais forcément, on parlait peu, voilà, des chances du PSG d'Arsenal avec des champions. Au niveau des Diables, quel est ton ressenti quand tu vois le groupe qui a été sorti là dernièrement par Rudy Garcia, quand tu vois un petit peu les forces en présence, parce qu'il y a beaucoup de gens qui sont pessimistes, qui disent qu'on ne va pas passer les 16e, les 8e. Est-ce que tu es aussi de cette école-là ou pas du tout?
1: Moi, franchement, quand je regarde le noyau, la sélection de Rudy Garcia, honnêtement, je me dis, on a du talent. Mmh. On a du talent. Si tu compares l'équipe de 2002 à l'époque qui avait fait un 8e contre le Brésil en frôlant l'exploit, et maintenant, il n'y a pas photo. Cette équipe-ci, elle est loin devant, tu vois. Donc, moi, je dis, il y a du talent. Alors, c'est clair que notre problème, ce sera l'axe défensif
0: comme souvent,
1: de la défense.
0: Ouais, ouais.
1: C'est clair. Mais ça peut être compensé, évidemment, par nos atouts offensifs. Je le pense vraiment. On a un très bon milieu de terrain aussi avec Onana, Tielemans, Raskin, qui est là aussi. Donc, franchement, moi, je ne fais pas partie des pessimistes. Je suis plutôt optimiste en me disant qu'on a un premier tour qui doit permettre à la Belgique de faire un 9 sur 9, sans prendre de haut, évidemment, les adversaires. Logiquement, tu dois aller au moins jusqu'en quart de finale.
0: Ouais.
1: Voilà. Après, tu sais, sur un match, tout est possible.
0: Quelle sera la révélation, tu penses, du groupe des Diables, ou la surprise, ou la confirmation? Évidemment, là, pareil, ce sont un peu des paris, mais...
1: Bah, écoute, j'ai envie de me dire que de suivre l'intuition de Rudy Garcia et le travail de la fédération, peut-être que la surprise pourrait être Matías Fernández Pardo, parce qu'il va avoir du temps de jeu, puisque Romelu arrive dans une forme où il doit finalement retrouver du rythme. Donc je pense que Matías Fernández Pardo va avoir pas mal de temps de jeu, et bah, pourquoi pas la surprise, l'invité surprise.
0: Oui, et est-ce que aussi tu as l'impression que le groupe des Diables aujourd'hui, le football belge reprogresse peut-être, parce qu'il y a eu aussi tout ce pessimisme après le départ de beaucoup de cadres de la génération dorée. Est-ce que tu penses qu'on est de nouveau un peu sur une pente ascendante avec tout ce qu'on voit? Voilà, il y avait aussi des choix. On s'est dit, pourquoi ne pas reprendre du Castassin, par exemple. Preuve aussi qu'on laisse quand même des choix intéressants à la maison. Donc, c'est peut-être la preuve qu'on va vers un mieux.
1: Oui, mais moi je pense quand même qu'au niveau du milieu de terrain et au niveau offensif, il y a du talent. Il y a des joueurs extraordinaires encore comme Jérémy Doku, ouais. Kevin De Bruyne, Lukaku. Bon, s'ils arrivent à être à 100%, ce sera très très intéressant, évidemment. Mais notre atout numéro un sera Jérémy Doku. Mais je pense que oui, en fait, on voit quand même que d'année en année, on a des jeunes, des joueurs talentueux qui sont là. Alors, bien sûr que on ne doit pas comparer avec l'équipe de 2018, parce que ça, c'est une génération finalement qui était spontanée. Il y a eu aussi toutes les planètes se sont alignées pour nous permettre d'avoir Compagnie en défense, d'avoir Hazard, d'avoir De Bruyne, d'avoir Lukaku. Ils étaient tous au sommet de leur art. Donc ça, il faut oublier. Mais je pense que la Belgique, malgré tout, elle est dans le top 10 mondial.
0: Je pense, ouais.
1: Et le top 10 mondial, aujourd'hui, quand on voit ce qu'il y a ailleurs aussi, je pense qu'on peut être fier.
0: Parlons de football belge. Je suppose que tu suis aussi la D1, la D1A et la D1B.
1: Tout à fait.
0: Oui. Tu suis un peu quelle équipe
1: De manière générale, la D1A, je suis un peu toutes les équipes pour être, voilà, de par mon métier, se tenir au courant. Et puis, je vais régulièrement voir des matchs au FC Liège. Voilà, c'est près de la maison, c'est la D1B. Je connais beaucoup de monde là-bas, donc je vais souvent, régulièrement voir le FC Liège aussi.
0: Et ça aussi, forcément, dans la région, il y a souvent beaucoup d'attentes autour du FC Liège, parce qu'on le sait, club historique, mythique de notre paysage. Qu'est-ce que tu as pensé aussi de leur saison? C'est vrai qu'on annonce souvent, pareil, hein, c'est un peu des outsiders dans cette D1B. Il y a toujours un peu la complexité du stade qui pourrait les freiner pour aller en D1A. Mais toujours est-il que cette saison, elle a quand même été pas mal, même si ça s'est arrêté un peu tôt en play-off.
1: Mais, Mais je pense qu'ils ont, réussi leur saison parce que par rapport à l'année dernière, ils ont déjà progressé puisqu'ils ont participé au, tour final. Alors bien sûr, ils ont perdu deux fois contre l'OMEL. Maintenant, on voit que l'OMEL, c'est plutôt pas mal ce qu'ils ont fait après. Pour moi, ils ont réussi leur saison, mais on sent qu'il y a ce problème d'infrastructure. C'est, Liège est maintenant, pour l'instant, à la croisée des chemins.
0: Exactement.
1: C'est ouais. Maintenant qu'il y a quelque chose qui doit se décider, qui doit être s'accélérer pour le stade. C'est ça qui permettra à Liège de franchir un palier supplémentaire. Oui,
0: c'est vrai que, comme tu dis, d'année en année, ils progressent. Et je pense que pour les suiveurs du FC Liège, de voir aussi qu'il y a des noms, sans manquer de respect aux précédentes générations qui étaient au FC Liège, mais quand tu vois qu'il y a des noms comme De Sarr qui reviennent, des jeunes prometteurs comme Wazinski, notamment le Renault Wilmot, donc il y a aussi des petits noms à certains niveaux, mais ça se voit qu'il y a une ferveur qui regrandit de plus en plus.
1: Tout à fait. Oui, il y a une ferveur, il y a un public qui est très proche. Je pense que les joueurs aussi, Alexis De Sarr venait pour se relancer, mais c'est le cadre idéal quand certains joueurs doivent rebooster leur carrière.
0: Kylian Hazard,
1: voilà. Même s'il a eu une saison un peu plus compliquée, je trouve, on attendait un petit peu plus de la part de Kylian Hazard. Mais en fait, un joueur, quand il va au FC Liège, il trouve un club qui est stable, parce qu'il y a un staff qui est là depuis plusieurs années, il trouve un vrai club de foot avec des traditions, avec des supporters, et donc c'est intéressant, ça reste du monde professionnel, et c'est un club qui a de l'ambition. Alors maintenant, c'est vrai que derrière, tous les supporters de Liège qu'on croise, c'est clair qu'ils savent très bien que s'il y a un stade, le club franchira un cap, un palier.
0: Dernière petite question sur l'actu, on fera un petit break musical après. Est-ce que tu suis toujours un peu le foot amateur, le foot provincial, parce que tu as commencé par là aussi?
1: Oui, comme tout passionné de foot, j'ai joué dans des clubs près de chez moi.
0: T'as joué où?
1: Mais d'abord, j'ai commencé comme gamin à le club de Millemort, qui n'existe plus, RFC Millemort. Maintenant, il y a le Herstal Millemort qui joue dans ses instances.
0: Il y avait Milanello aussi.
1: Voilà. Et puis, je suis allé jouer aussi à Molise Herstal, qui est un club à la Préal, qui a fusionné et qui a donné Herstal, je pense.
0: Le FC Herstal, oui. Voilà.
1: Donc voilà. Et puis, avec les potes, on avait créé aussi un club de mini-foot. Enfin, j'ai toujours baigné dans le foot, en fait.
0: Ouais, et tu gravites encore un peu, tu vas de temps en temps voir des matchs, ou est-ce qu'il y a...
1: Non, en provincial, c'est plus compliqué, parce que je travaille parfois le week-end, ce genre de choses, en décalé, mais donc je vais plus aller voir un match au FC Liège, aller voir un match au Standard, où c'est prêt, voilà. Mais c'est vrai que le foot provincial, j'y vais un peu moins, mais je suis un peu encore les résultats, quand même.
0: De loin, quoi. Il y a les coupes provinciales qui sont passées ce week-end aussi, donc voilà, il y a beaucoup de choses qui ont lieu en ce moment. Emiliano, on va faire un petit break musical et puis on va reparler de ton métier, ô combien passionnant, parce que je le connais aussi de très très près. On se retrouve dans quelques instants, tout de suite.

0: Come Into My World, Kylie Minogue sur LFM.
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0: Emiliano Bonfili est avec nous dans la mi-temps et les femmes de ce jeudi. Et après l'acte sportif, dans l'immédiat, on va se pencher, Joachim, sur les spécificités du métier de commentateur sportif.
2: Comme je le disais, le monde du sport, c'est pas que les athlètes, c'est pas que les coachs, il y a aussi tout un monde qui gravite autour, notamment les journalistes sportifs et les commentateurs. Emiliano, une question qu'on se pose, comment ça se prépare un match que tu commandes? Combien de temps tu mets? À quoi tu fais attention? Voilà, c'est quoi un petit peu ta recette?
3: Alors, mais en fait, il y a d'abord la préparation, on va dire, qui est quotidienne. C'est quoi la préparation quotidienne? C'est finalement, c'est se tenir au courant de l'actu sport et foot, plus particulièrement chaque jour, à travers les sites, à travers certains quotidiens de référence. Donc voilà, c'est et puis les divers réseaux sociaux aussi. Bon, c'est se tenir au courant chaque jour. C'est regarder des matchs. Parfois, on va pas dire qu'on regarde tous les matchs, c'est pas possible, mais des fois, on va même regarder des bouts de match. Voilà, donc ça, c'est une préparation qui est perpétuelle. C'est sans être une préparation, parce que c'est quelque chose.
2: Ça devient une routine, quoi.
3: Ça devient une routine qui nous passionne aussi, mais c'est vrai que voilà, c'est le mot, c'est une routine, quoi. C'est une routine. Et puis après, par exemple, quand je dois commenter un match, ben forcément, je vais être beaucoup plus attentif dans ma routine sur les jours qui précèdent, sur les deux équipes que je vais commenter. Et puis après, ça veut dire que ça implique, par exemple, de regarder le week-end. Si je commente un match de Ligue des Champions en semaine, ben le week-end, essayer de voir les images des équipes en question en championnat. Et puis après, je réalise toujours un peu les mêmes fiches, évidemment, les derniers résultats, les derniers 11 de base, les dernières infos sur chaque joueur, les statistiques de la saison en cours sur chaque joueur. Voilà, après, ça, c'est une préparation que les deux jours avant, je prépare des fiches là-dessus. Et puis, voilà, après, c'est que par rapport au tout début, en fait, je fais une page et demie par équipe. Alors que quand j'ai commencé ma carrière, j'allais faire 3-4 pages par équipe. Mais après, je me suis rendu compte que finalement, il faut trouver le juste milieu entre ce qui se passe, ce que tu vis au moment même quand tu commentes un match, ce qui se passe sur le terrain, l'action, l'émotion, et donner quelques chiffres aussi qui peuvent apporter une plus-value. Voilà. Faut pas commenter un match en ayant tout le temps le nez sur ses fiches.
2: Oui, il faut aussi sentir ce qui se passe. Et évidemment, commenter un match à la télé, ça n'a rien à voir avec la radio, je suppose que tu es d'accord.
3: Oui, tout à fait, parce que en télé, tu dois aussi parfois laisser vivre l'image et le son. Tu vas me dire, en radio aussi, on laisse vivre le son, mais en radio, tu es les yeux de l'auditeur. Donc, tu dois décrire. Tu dois décrire en positionnant le joueur où il est sur le terrain, là où tu n'as pas à le faire en télé. Donc, voilà,

0: Est-ce que t'as forcément déjà commenté des matchs dans le football amateur?
1: En football amateur, non, j'ai pas fait de football amateur.
0: Ah, t'es passé directement par les.
1: Directement passé en pro, ouais.
0: Ah, ça c'est génial parce que forcément, moi j'ai la.
1: Mais je me suis entraîné. Moi, je m'entraînais dans la cour de récré. Hein.
0: Ok, d'accord.
1: Ah, voilà, ouais. je jouais au foot dans la cour de récré, mais parfois je commentais dans ma tête. En fait, très vite, j'ai su que je voulais faire ce métier. D'accord. J'étais en primaire que je voulais faire ce métier, donc je pense que j'allais voir avec mon papa des matchs de foot en D1, j'allais voir le FC Liège quand le FC Liège jouait à recours, et je pense que dans ma tête déjà je commentais le match. Mmh.
0: Mais c'est marrant que tu dis ça, parce que moi de mon côté c'était de voir les matchs FIFA.
1: Voilà.
0: Je pense que ça commence comme ça aussi, évidemment, mais voilà, les matchs de sous préau, bah, toi aussi t'as dû improviser le mondial, je ne sais pas de quelle année, avec.
1: Je faisais ça, et puis je me rappelle, moi j'ai collectionné les figurines Panini, et je me rappelle que je collais forcément dans mes albums, mais alors j'avais des doubles, et alors les doubles me servaient à faire des tactiques, à positionner des joueurs, à faire le meilleur 11 possible avec mes doubles, tu vois, donc mon métier, j'ai réalisé mon rêve d'enfant, en fait.
0: Ok, d'accord.
1: Vraiment.
0: Est-ce étrange aussi de devenir une voix familière pour le public? Parce que toi, ta voix, tu l'entends tout le temps,
1: oui.
0: Mais je suppose que parfois on se dit, c'est particulier.
1: En fait, ça m'arrive souvent, des fois, quand je rencontre des gens, en fait, ils me reconnaissent à la voix, mm-hmm. pas forcément au visage, parce que c'est vrai qu'on m'entend plus que qu'on me voit, donc ils reconnaissent à la voix. Et puis, je me rends compte aussi maintenant, parce que ça fait 23-24 ans que je suis journaliste, j'ai quand même commenté assez rapidement des matchs, donc c'est presque 20 ans que je commente des matchs. Et en fait, il y a des gens qui ont 20-25 ans et qui ont grandi avec moi. Mm-hmm. En fait, qui étaient gosses, qui étaient enfants quand j'ai commencé. Et c'est vrai que je sens parfois, et ça me fait super plaisir, ça me touche, qu'il y a des gens, ils sont, allez, je vais pas dire le mot ému, mais ça leur fait quelque chose de se dire, ah ben, je vous ai écouté quand j'étais enfant, alors je prends un coup de vieux, mais ça me fait super plaisir parce que...
0: C'est mon cas. Hein,
1: ouais, voilà. Mais parce que voilà, quand on est enfant, il y a une certaine pureté dans la façon de voir le foot et d'aimer le foot.
0: Est-ce que il t'arrive encore d'être impressionné avant un match, d'arriver dans un stade et se dire waouh, c'est...
1: Bah, oui, allez, franchement oui, parce que, et je pense que quand, tant qu'il y aura ça, ça veut dire que j'ai toujours le feu, la flamme de faire ce métier. Pour moi, à chaque fois quand je rentre dans un grand stade, Bayern, Real, Barça, Wembley, enfin, c'est toujours magique pour moi. C'est toujours une magie pour moi d'aller dans ces stades qui sont mythiques. Moi, c'est clair que quand je regardais des matchs à 10-11 ans, ces matchs de Coupe d'Europe, j'aurais jamais imaginé qu'un jour j'aurais pu être dans un stade pareil et commenter, tu vois. Donc c'est clair qu'il y a toujours une magie quand on rentre, et je me dis, mais il y a tous ces gens, tous ces supporters qui sont là, qui parfois payent très cher une place parce que c'est leur passion, et moi je suis là envoyé pour transmettre aux gens qui sont devant leur téléviseur, tu vois. Donc il y a une magie qui est toujours présente.
0: Est-ce que le football, entre guillemets, de maintenant, sans vouloir faire de l'agisme et comparer les époques, mais le football de maintenant, il te plaît toujours autant qu'avant, ou tu sens quand même qu'il y a des choses qui changent?
1: En fait, moi, ce qui me saoule dans le football actuel, c'est l'omniprésence de tout ce qui est images, réseaux sociaux, maîtrise de la communication, ces joueurs qui sont inatteignables, qui
0: sont moins spontanés, quoi.
1: Ouais, voilà, le fait de les avoir sur une autre planète, de voir des joueurs qui parfois peuvent passer devant des enfants et pas décrocher un regard, pas faire une signature ou une photo, il y en a qui le font évidemment et heureusement, ça me dérange en fait.
0: D'accord.
1: Ça me dérange. Le foot, c'est un sport populaire qui fait rêver les enfants, et je trouve qu'il y avait peut-être cette dimension-là de rêve, de pureté qui était un peu plus présente avant. Aujourd'hui, tout est dans le contrôle.
0: Ouais,
1: tu vois.
0: Est-ce que t'as l'impression aussi que, bon, c'est peut-être un peu touchy comme question, mais le VAR, ça a changé aussi l'émotion du commentaire
1: Oui, malgré tout, parce que c'est clair que moi, dès qu'il y a un but, je check mon écran de contrôle pour voir s'il y a une petite notification, voilà, est-ce que le VAR contrôle ou pas. C'est clair que parfois ça... Après, c'est des ascenseurs émotionnels, parce que parfois la joie peut être aussi super grande quand il y a eu ce match, c'était West Ham Arsenal il y a quelques semaines, où il y a eu une faute sur Raya alors qu'il y avait un but pour

0: West Ham, je pense. Il y a eu le VAR qui est intervenu, qui a annulé le but. Ben voilà, pour les supporters, c'est clair qu'ils vivent ça de manière très très intense. Donc ça dépend un peu du point de vue selon lequel on se place. Après, c'est pas la perfection non plus, le VAR. C'est pas la perfection parce que sur les fautes de main, je remarque quand même que l'interprétation et les discussions sont toujours là.
1: Ouais.
0: Sur les fautes de main en particulier.
1: Est-ce que justement, t'as l'impression que ton commentaire aussi, il a évolué avec le football, l'évolution du football? Est-ce que on se rend compte aussi qu'il y a une nouvelle concurrence avec beaucoup de gens sur TikTok qui ne sont pas forcément journalistes ou commentateurs, mais qui se mettent à commenter eux-mêmes les matchs? Est-ce que tu sens qu'il y a aussi une concurrence qui arrive de ce côté-là, ou tu ne fais pas forcément attention à ça? Parce que c'est un autre style de commentaire.
0: C'est un autre style. Est-ce que c'est une concurrence? Non, je ne crois pas, parce que je pense que... Alors... Ces influenceurs, parce que c'est des influenceurs, c'est pas forcément des journalistes, font ça très bien. Ils arrivent à capter une audience. Il y a des influenceurs qui sont très intéressants. Je pense à Willou, des choses comme ça. Mais commenter un match de foot pour le grand public sur une chaîne de télévision, c'est pas la même chose. On peut pas se permettre d'être un supporter. On peut pas se permettre d'être imprécis ou de trop donner son avis. Il y a des codes à respecter aussi. Donc ce sont deux choses différentes.
1: Ouais. Peut-être une petite dernière question aussi. Aujourd'hui, t'as l'impression est-ce qu'il faut être à la fois journaliste et personnage médiatique?
0: Ouais, c'est quand même... C'est difficile de faire sans. Alors moi, j'ai des réseaux sociaux, Instagram et Facebook. Je mets que des choses professionnelles dessus. Mais je suis pas le mec qui abreuve ses comptes et qui fait des vidéos de lui tout le temps.
1: Tu sens que t'es de l'ancienne école quand même.
0: Moi, j'ai encore un agenda papier. Hein, ouais. Donc moi, je suis dans ma tête, je suis plus vieux là.
1: Tu as encore tes fiches à l'écrit alors?
0: Fais tout à l'écrit. Après, forcément, je travaille beaucoup avec un ordi pour tout ce qui est recherche, ce genre de choses, forcément. C'est pas ma tasse de thé encore, les réseaux. Après, je suis beaucoup dessus parce que je dois me tenir au courant, mais je suis pas le mec qui va poster. Après, j'essaie de mettre un minimum quand même de choses parce que c'est intéressant, c'est une vitrine, c'est montrer un peu ce qu'on fait. Et le problème, c'est qu'aujourd'hui, un patron de chaîne, il va regarder à qualité égale chez deux journalistes, il va peut-être prendre celui qui est davantage présent sur les réseaux.
1: Il n'y a rien à faire, c'est sûr.
0: C'est injuste peut-être.
1: Emiliano, on va refaire une petite pause. Okay. Et puis après, bon, on a déjà beaucoup parlé de ton métier, mais on va revenir quand même sur ton parcours, comment tu en es arrivé là, comment cette passion du foot s'est créée. Et puis on aura encore un petit questionnaire du tac au tac. À tout de suite.

0: Désenchantée, Mylène Farmer sur LFM.
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0: Emiliano Bonfili est avec nous dans la mi-temps et les FM. Et pour cette troisième partie, on va parler de sa passion, celle du ballon rond, Joachim.
2: Emiliano, on a envie de savoir, cette passion du foot, elle est née comment, grâce à qui? C'est quoi l'anecdote? C'est quoi le moment où tu te dis, voilà, ok, je veux me diriger là-dedans avant évidemment d'aller dans le journalisme sportif?
3: Bah, c'est en fait, cette passion, elle est née comment? C'est simplement d'abord, ça a commencé par un premier album Panini, Football 87, avec mon papa qui m'offrait les images, qui m'a expliqué quel club il aimait, et puis quelques mois après, je suis allé au stade avec mon papa voir un match de foot, le premier match de foot de Division 1, c'était FC Liège Sporting de Charleroi.
2: Okay.
3: Et victoire 4-2 de Liège, et à l'époque Luc Hernès a marqué un but. Il y avait Philippe Albert dans l'équipe du Sporting de Charleroi, et donc j'ai dit à Luc Hernès, que je vous croise régulièrement à Liège, ou à Philippe Albert, que le premier match que j'ai vu de ma vie, pro, ils étaient sur le terrain. Et puis la passion, elle est venue de là, en regardant aussi les matchs à la télé, en écoutant Roger Laboureur, qui était pour moi et à ce moment-là, très vite, il m'a dit, je me suis dit, ah, quel métier super. Et à partir de là, quand on a 8-9 ans, le foot, on regardait les résumés de foot parce qu'il n'y avait pas les matchs en direct de Division 1. Il y avait un match sur Canal Plus belge le vendredi soir. Mon père avait pris l'abonnement et tous les vendredis on regardait, même si c'était Waregem contre Beveren, on regardait le match parce que c'était le seul match qui était télévisé. Puis les matchs de Coupe d'Europe et puis alors la première Coupe du Monde, Italie 90. Et à ce moment-là, quand t'es gamin, mais en fait, tu penses qu'à ça. Mmh. Tu ne penses qu'au foot. Quand t'as 8, 9, 10 ans, tu penses qu'au foot, quoi. Tu penses pas à jouer aux billes, ou tu penses pas aux petites amies. Tu penses qu'au foot, l'école, tu fais ton travail, mais c'est vraiment, c'était une obsession.
2: Et puis par tes origines italiennes aussi, forcément, c'est un pays du foot. Liège, une terre aussi de foot, avec une grosse communauté italienne qui est très...
3: Voilà, le foot a toujours été présent aussi dans la famille, donc dès qu'il y avait des réunions familiales, moi je me rappelle avoir regardé avec mon grand-père un match de l'équipe nationale italienne, on regardait aussi l'équipe nationale belge, tu vois, donc c'était des moments de famille, des moments de partage, des moments aussi où il y avait vraiment de l'émotion, et tu te rendais compte que le foot, ça rendait heureux ou ça rendait triste, quoi.
2: C'était qui ton idole?
3: Moi c'était Roberto Baggio.
2: D'accord.
3: Et ça, okay. C'était vraiment la grosse idole parce que déjà parce que c'était un magnifique joueur. Et vraiment, il me faisait rêver parce qu'il mettait des buts sensationnels.
2: Et parce qu'il avait un style atypique aussi.
3: Bien sûr, avec la petite queue, là, le codino, comme on dit en italien. Donc ça, c'était vraiment mon idole, quoi, vraiment.
2: Alors aussi, ce qu'il faut souligner, forcément, tu as fait des études de journalisme à l'Université de Liège. Mm-hmm. Et tu as travaillé dans les locaux où nous sommes en ce moment, puisqu'à l'époque, c'était Ciel FM.
3: Tout à fait.
2: Quel souvenir tu as de cette époque aussi?
3: De super souvenirs, en fait. C'est vrai que là, tout à l'heure, j'ai pris l'ascenseur 24e étage de la Tour Europe à Serein, et ça m'a replongé il y a maintenant 23 ans en arrière, puisque quand je suis sorti de l'UNIF, je suis venu à Ciel FM. C'était une sorte de poursuite de stage. Mmh. Tu vois, j'étais pas payé, j'étais pas rémunéré, mais je savais que j'avais un accent liégeois très fort, il fallait que je m'améliore. Je suis arrivé ici, et très vite, comme c'était une petite équipe, il y avait le rédacteur-chef de l'époque qui s'appelait Francis Remy, qui a dit « Oh, oui, commence ce week-end. » Et je me rappelle, le vendredi, je viens pour voir si je peux pas travailler. Le lendemain, je présente le journal des sports en direct. Et j'avais une boule dans la gorge, c'était mauvais, j'étais hyper stressé. Mais et j'ai travaillé, par exemple, tu vois, à ta place, là, il y avait Jean-Pierre Daltin.
2: Ouais, exactement.
3: Jean-Pierre Daltin, speaker du RFC Liège, qui un jour m'a donné quelques conseils. Et puis, il y a quelque chose qui s'est débloqué aussi dans ma tête, moins de stress. Et après, c'est parti. Et en fait, la radio... était devenu aussi une passion, parce que c'est un média fantastique, en fait, la radio. On est chez les gens pendant qu'ils déjeunent, pendant qu'ils prennent leur douche, ou quand ils sont dans leur voiture, il y a une proximité incroyable.
2: Exactement, mais est-ce que, bah forcément, tu parlais de ce premier journal des sports que tu as fait ici, donc quelque part, c'est un premier cap que tu passes. Forcément, bah, comme on l'a dit, on t'a connu beaucoup comme commentateur à la télé. C'est quoi le premier grand moment de ta carrière? Tu vois, là où tu dis, là, c'est bon.
3: Le premier grand moment, donc moi j'ai commencé à commenter des matchs de foot, d'abord des matchs de Coupe de Belgique, puis des matchs qui passaient en résumé en Ligue des Champions, donc c'était en cabine à Bruxelles. Ouais. Tu vois, tu les commentes en live, mais ils sont diffusés après. Et puis, premier grand moment, c'est un jour, il y a le chef des sports, Laurent Hollotte, qui a présenté le JT aussi, qui me fait confiance. Ça, c'est l'histoire de la vie, en fait. C'est parfois, c'est que des gens vous font confiance à un moment donné. Il faut être là au bon moment, au bon endroit, mais il faut aussi, surtout, que des gens prennent un risque et font confiance à un jeune gars de 23-24 ans. Et il m'envoie commenter en Ligue des Champions Barcelone-Chelsea. À Chelsea, il y a Drogba, il y a Makelele, à Barcelone, il y a Deco, il y a
2: Ronaldinho.
3: Voilà. Oui, voilà, tu vois, ça doit être la saison, ça doit être en 2004, en 2005, quelque chose comme ça. Et là, je me rappelle, puisque je pars avec mon matériel, j'arrive

0: et on avait visité le Camp Nou. Et là, je me dis, mais là, j'ai vraiment les genoux qui tremblent, en fait. Ouais. Parce que j'arrive à la position commentateur et je me dis, mais waouh, dans 2 heures, là, je commente un match ici à Barcelone. Et là, tu te dis, waouh.
1: Est-ce que t'as encore le trac quand tu commentes?
0: Non, j'ai pas le trac. Par contre, malgré tout, il m'est déjà arrivé d'être sous le coup de l'émotion. Il y a 10 ans, par exemple. Enfin, je me rappelle, il y a quelques années, il y avait le match de Ligue des Champions entre le Real Madrid et Bruges. Hazard jouait au Real, donc c'était il n'y a pas très très longtemps. Hein. Zidane est l'entraîneur. Et moi, je pars la veille à Madrid, parce que comme on diffuse le match, on peut interviewer Zidane et Hazard. Alors, j'interview Eden Hazard. Pas de soucis, il est plus jeune que moi, enfin tu vois, je l'ai vu commencer, ça fait un peu le vieux con qui parle, mais après j'interview Zinedine Zidane, et je l'interview tout seul au micro, et là je me rends compte, je tiens mon micro et ma main tremble en fait.
1: Ah oui, d'accord.
0: Et pourtant j'ai 15 ans de métier derrière moi et ma main tremble pendant que j'interview Zidane, parce que c'est Zizou, parce que j'aime bien aussi la Juventus, et donc j'ai beaucoup regardé Zinedine Zidane.
1: Exactement, ouais.
0: Zinedine Zidane, c'est... Voilà,
1: c'est une légende.
0: C'est une légende. Et je me dis... Et après l'interview... Je me dis, mais waouh, j'ai 35 balais, enfin, 30, et je peux encore être ému, tu vois. C'est ça qui est magique.
1: Oui, c'est là que tu te rends compte t'es fait pour ce métier, quoi, quelque part. Mais tout autre chose, parce que là, on parle de légende du foot masculin, mais tu t'es fort intéressé aussi au football féminin avec les Red Flames.
0: Oui, parce qu'à un moment donné, RTL avait acheté des matchs des Red Flames, des qualifs, je ne sais plus pour quelle compétition, pour en euro ou voilà, et on a diffusé des matchs des Red Flames et je l'ai fait avec plaisir. En fait, ils voulaient absolument qu'il y ait pas, ils voulaient pas faire une équipe différente pour les Red Flames. Ils voulaient garder le même standard habituel, les mêmes commentateurs, les mêmes présentateurs en émission, consultants, tu vois, pour voilà, ne pas faire quelque chose de différent. Et je l'ai fait avec plaisir. C'est différent. Il y a évidemment un autre rythme sur le terrain, mais il y a des joueuses qui sont beaucoup plus disponibles. Il y a une atmosphère plus familiale finalement dans l'après-match aussi. Et puis j'ai été contacté par une maison d'édition pour faire le livre officiel des Red Flames que j'ai écrit. Donc ça, c'est des choses qui m'ont apporté. C'est clair qu'on rêve tous de commenter une finale de Coupe du Monde ou une finale de Ligue des Champions, mais il y a moyen d'avoir du plaisir aussi dans plein d'autres choses dans ce métier.
1: Dernière petite question avant de faire un dernier break musical avant la séquence questions-réponses du tac au tac. Est-ce que tu as encore des rêves professionnels que tu aimerais atteindre? Est-ce qu'il y a...
0: Oui, parce que je pense que si j'ai pas des rêves, tu vois, si jamais on est blasé, je pense que c'est un métier où on peut difficilement être blasé, parce que c'est. Mais le rêve ultime maintenant, ce serait peut-être commenter une finale de Coupe du Monde. Ce sera pas pour cette année.
1: Non, voilà, parce que
0: les droits sont de l'autre côté. Mais on sait jamais ce que la vie peut réserver. Mais c'est clair que je pense, j'ai jamais commenté un match de Coupe du Monde. Je suis allé à 3 Coupes du Monde, hein, Brésil, Russie, Qatar, mais jamais pour commenter vraiment. Je pense que ça, ce serait aussi quelque chose qui me plairait, quoi.
1: Ce serait un accomplissement, quoi.
0: Ce serait aussi encore un rêve d'enfant réalisé.
1: En tout cas, on te le souhaite. Emiliano, on va refaire une petite pause et puis après on fera une question tac au tac, tu verras, ça c'est sympa, tout de suite.
0: Okay.

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0: Il nous reste encore quelques instants à passer avec notre invité. On va terminer en beauté d'ailleurs, Joachim, avec un petit quiz.
2: Ici, la dernière séquence est question-réponse du tac au tac. Tu peux un petit peu développer, évidemment, mais le but, c'est que ce soit vraiment dynamique. Même s'il y a certaines réponses que j'anticipe déjà avec ce qu'on a dit.
3: Ah bon.
2: Première question, ton stade préféré?
3: Mon stade préféré, alors là, je dirais... Real Madrid.
2: Santiago
3: Bernabéu.
2: Ok. La plus belle ambiance?
3: La plus belle ambiance. Bah, je dois dire que Galatasaray, c'est pas mal.
2: Ah oui, c'est vrai. Ouais, le public turc, c'est très, très réputé
3: chaud.
2: Quand même.
3: Ouais, la Turquie, la Grèce aussi, c'est chaud.
2: Ouais, donc ouais. On retient le Galatasaray. Le joueur qui t'a le plus surpris en interview, c'est vrai que tu as parlé de Zidane tout à l'heure parce que c'est une icône, c'est une légende, mais est-ce qu'il y a quelqu'un qui t'a surpris un peu positivement, qui a un peu peut-être cassé l'image qu'on avait de lui?
3: Casser l'image, je ne sais pas, mais un qui m'avait surpris positivement, c'était David Trezeguet.
2: D'accord, ok.
3: J'ai eu l'occasion de l'interviewer après un match amical Standard Juventus, et les joueurs du Standard n'avaient pas le temps, hein, parce que voilà, ils étaient occupés, ils voulaient vite rentrer. Et Trezeguet, lui, il a pris le temps, quoi. Et là, ouais. Je me suis dit, la classe.
2: Et quelque part, c'est un peu aussi une légende pour la France, hein, faut le dire. Donc, on retient Trezeguet. Tu préfères commenter seul ou avec consultant?
3: Non, avec consultant, parce que ça apporte quelque chose pour le téléspectateur.
2: Oui, c'est plus enrichissant.
3: Parce que quand il donne son point de vue, ça enrichit. Je pense que c'est plus confortable pour soi parce que on peut s'appuyer sur quelqu'un et parce que finalement, ça apporte une connaissance supplémentaire.
2: Est-ce que tu te réécoutes?
3: Pas plus maintenant, mais au début, les premières années, j'ai beaucoup réécouté.
2: Pendant combien de temps?
3: Dans mes 10 premières années.
2: Ah oui, quand même, pendant 10 ans.
3: Dans les 5 premières années, j'ai quand même pas mal réécouté.
2: Et tu faisais comment? Tu le repassais pendant que tu travaillais sur autre chose?
3: Je regardais pas tout le match, mais je regardais pour voir un peu comment j'introduisais, pour voir si j'étais bien dans le mood, si... parce que quand on commente un match, t'es dedans, tu vois. Et donc, des fois, c'est bien d'avoir un peu de recul pour voir si on fait les choses bien. Mm-hmm. Tu vois, c'est uniquement ça.
2: Bon. Ok. Le match que tu aurais rêvé de commenter dans l'histoire du football?
3: Ah, le match que j'aurais rêvé de commenter, parce que j'ai commenté le match aller, j'ai pas commenté le match retour. Je pense que j'aurais bien aimé commenter la remontada Barça PSG.
2: Ah oui, oui, tout à fait.
3: Le 6-1.
2: Avec c'était qui? C'est Sergi Roberto qui marque le dernier
3: goal. Voilà. Moi, j'avais fait le match aller le 4-0.
2: Ah ouais. Donc là, à ce moment-là, tu dis
3: on était deux commentateurs. Il y avait Philippe Perrin à RTL et il y avait moi. Et moi, je commentais le mardi et lui le mercredi. Et donc, au niveau du calendrier, on ne choisissait pas les matchs. Moi, je commentais le mardi, lui le mercredi. Et le match retour, c'était le
2: match historique, ça, évidemment.
3: Match historique, j'aurais aimé commenter ce match-là.
2: Le sportif, tout sport confondu, parce qu'il n'y a pas que le foot, que tu admires le plus pour sa mentalité?
3: Michael Jordan.
2: Ok,
3: Michael Jordan, parce que quand j'étais ado, j'enregistrais les matchs des Bulls que je regardais. Donc j'ai vu la deuxième carrière de Michael Jordan, pas la première, parce que je me suis intéressé. Après, j'ai revu des matchs, mais c'est vraiment la deuxième carrière quand il revient et qu'il gagne les trois derniers titres de sa carrière contre Seattle, contre les Jazz deux fois. J'ai enregistré les matchs et puis dernièrement, j'ai lu aussi plein de livres sur lui et il me fascine.
2: Ok, d'accord.
3: C'est vraiment la personnalité du sport qui me fascine le plus.
2: Le joueur ou le sportif avec qui t'aimerais partir boire un verre après un match?
3: Avec qui j'aimerais partir boire un verre après un match? Il faut trouver alors quelqu'un avec qui on s'amuse. J'aimerais bien, je vais en citer plusieurs. J'aimerais bien aller boire un verre avec l'équipe de l'émission Ligue des Champions, là, avec Thierry Henry, Mika Richards.
2: Ah oui.
3: J'aimerais bien boire un verre avec ces trois-là après une soirée de Ligue des Champions, ça peut être sympa.
2: Quelque part, ils révolutionnent aussi un petit peu le monde du journalisme sportif, je trouve.
3: Ça devient un show à l'américaine.
2: Exactement. Une règle dans le sport que tu aimerais voir disparaître dans le football?
3: Une règle que j'aimerais voir disparaître. Tu sais quoi, moi, si je pouvais, je J'enlèverai le VAR.
2: Ok, je me suis mis à attendre.
3: Le VAR et les discussions à l'ancienne, la mauvaise foi.
2: Mais oui, il dépasse quand même de 2 cm pour le rejet.
3: En fait, j'enlèverai le VAR pour ce qui est vraiment interprétation. Tu vois, les fautes, la faute de main, ce genre de choses, je laisserai l'arbitre juger. Par contre, voilà, si un ballon a franchi la ligne ou si on est hors-jeu ou pas hors-jeu, ça c'est objectivement, tu peux avoir la réponse et la technologie, donc là je le laisserai.
2: Ok. Encore 2 questions. Le conseil qu'on donne jamais aux jeunes qui rêvent de devenir journaliste sportif.
3: Mais rêve et ose. Parce que moi, je peux te dire qu'il y a des gens qui m'ont dit tu n'y arriveras jamais. T'as ton accent liégeois, ça va pas, ou ceci, fais plutôt de la presse écrite. Et je me suis accroché et je pense que je suis vraiment la preuve vivante que si tu te donnes les moyens, tu peux atteindre tes rêves. Moi, il y a des fois, on peut te limiter. Hein, je rêvais d'être footballeur pro. Mais ça, c'était pas possible.
2: Comme moi, tu sais.
3: Voilà. Mais si tu fais référence aux jeunes, peut-être qui veulent être journaliste, qui rêvent d'être commentateur, ben, il faut rêver, il faut se donner les moyens d'y arriver.
2: Dernière question, ça aurait dû être la dernière parce que c'était une belle conclusion. Si tu pouvais revivre un moment sportif en direct, tu choisirais lequel ?
3: Ah, si je pouvais revivre un moment sportif en direct, c'est une belle question. Et c'est compliqué. C'est une belle question, c'est compliqué.
2: Peut-être que t'as toi-même vécu. Hein.
3: Tu sais quoi ? J'aimerais bien, c'est dingue, hein. Mais là je me dis j'aimerais bien revivre le premier match pro que j'ai vécu, Liège-Charleroi, mais être à côté de moi gamin, là, tu vois.
2: Comme si je
3: m'accompagnais et d'être avec mon père et d'être avec moi gamin et d'être juste observateur, regarder quoi. Voir un peu et je me dis, et tu vois, en sachant, bah tu vois, petit, là, ta vie va changer là maintenant.
2: Ouais. Bah voilà, très belle conclusion, Emiliano. T'es journaliste, toi, je pense.
3: Oui, voilà, c'est ça, on raconte des histoires.
2: Exactement. Merci beaucoup, en tout cas, Emiliano, d'avoir été avec nous. Je pense que ça aura inspiré plus d'un aussi, hein, tout ce que tu auras raconté. Nous, évidemment, on se retrouve la semaine prochaine pour un autre épisode de La Mi-Temps. Ciao, ciao.

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